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Monsieur le ministre, de tout temps, l'une des caractéristiques fondamentales des êtres humains est qu'ils se déplacent. 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C'est arrivé 6 fois en 3 mois et cela arrive encore. Ils étaient venus ici pour fuir la guerre, la répression ou la misère. Leur seul tort, c'est d'avoir eu le courage de tout quitter pour avoir une vie meilleure. Et au lieu de les aider, de les protéger, notre pays les pourchasse et les expulse. 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Et nous sommes certainement nombreux à avoir honte de cette violence quotidienne faite en notre nom aux étrangers. Cette violence déshonore ceux qui la décident, ceux qui la mettent en œuvre, mais aussi ceux qui laissent faire et ceux qui se taisent. Chacun devrait hurler pour que de telles tragédies ne puissent plus se produire en France et partout dans le monde. Pour que jamais nous nous habituions à l'inacceptable. Chacun devrait hurler pour que notre société ne tourne pas définitivement le dos à la solidarité et à la fraternité.

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0: 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Derrière lui, le bruit et la terreur de 10 000 ans d'histoire et de connards remplis de fureur.
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0: direction Ballard-Créteil.
1: Mais c'est pas possible.
2: 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C'est pas
3: 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Mais si, c'est l'histoire de...
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1: Bonjour à toutes, bonjour à tous. Vous êtes à l'écoute de la bidomadaire sur Radio DC. Et c'est encore moi qui l'anime cette semaine. Mais je ne suis pas seule pour cela. Je suis aujourd'hui avec Manon à la technique. Salut Manon.
2: Coucou.
1: Et puis nous avons Morgan à l'animation.
3: Salut à toutes et à tous.
1: Et enfin, Quentin.
4: Bonjour à toutes et à tous.
1: Eh bien, on espère que vous allez bien. En tout cas, on est là pour peut-être pas tout à fait une heure cette semaine, parce que les annonces, il n'y en a pas beaucoup, vous le verrez. C'est un peu les vacances pour elle aussi, mais on a toujours vos petites rubriques sous le coude et on commence par une auberge espagnole.

0: On peut danser bourré la bourrée quand il pleut, mais on ne peut pas la bourrer quand il pleut. Pamela bourrée. Et top.
1: C'est technique.
2: Ça devait arriver souvent.
3: C'est un calembour.
2: Ça devait arriver souvent dans le temps de danser la bourrée bourrée, non?
1: Ah ouais, j'étais sur plus, on ne peut pas la bourrer quand il pleut. Je me disais, pourquoi on ne peut pas la bourrer quand il pleut? Mais en fait, je crois que c'est plutôt logique. Mais ouais, j'étais plus sur cet aspect. Et danser la bourrée bourrée, tu disais.
2: Ouais, ça devait arriver souvent, ça.
1: Ah bah, je pense,
2: de village, tout ça.
4: En même temps, ça tourne pas mal la bourrée, donc faut pas être trop bourré, je pense.
1: D'accord. Ouais. Sinon, ça se transforme en pogo.
4: Ouais.
2: C'est ça.
4: Exactement.
2: C'est l'ancêtre du pogo, en fait.
1: Peut-être.
3: C'est ça. La bourrée bourrée.
1: Circle of Death.
3: Circle of Death, c'est ce que j'allais dire.
1: Le Circle of Death, pour ceux qui ne connaissent pas, ça se pratique beaucoup dans les concerts de métal. L'idée, c'est de faire un gros rond qui tourne très vite avec des gens au milieu qui pogotent. C'est très drôle.
2: Super.
1: Et pogoter, c'est se rentrer dedans. Se rentrer en tout bien, tout honneur déjà. Et puis avec convivialité, c'est très sympathique.
2: Du coup, dans ces Circle of Death, en fait, quand tu es au milieu, pour peu que tu sois un petit peu jeté sur l'anneau du ring, tu pars en toupie après. C'est pas possible.
1: Bon, on reste des humains. C'est pas une machine non plus, quoi. C'est quelqu'un qui nous tombe dessus. On l'aide.
2: Voilà. C'est pas la centrifugeuse.
1: Non.
2: C'est beau, les valeurs du métal.
1: Ouais, très, très, très convivial, très beau.
2: Allez, on va partir pour les petites annonces de la semaine.

0: Et on commence avec les siestes littéraires proposées à Saint-Genès-Malifaux les 22 et 23 juillet prochains. Le principe étant de venir avec un transat ou un tapis de sol, de s'allonger, de fermer les yeux, bien sûr, c'est conseillé, et d'écouter une histoire. Mercredi 22 juillet, ce sera un rendez-vous pour les enfants de 6 à 10 ans, accompagnés d'un adulte. Ça se passe de 13h45 à 14h15 à la librairie La Pila Lire, 9 place Maréchal Foch, je sais pas, j'ai pas assez joué, je pense au Monopoly.
1: Entendu. Voilà, on a entendu la fin.
0: Non, on n'a pas entendu la fin.
2: Non, on n'a rien entendu.
0: Répète, c'était drôle.
1: Non, je disais juste que c'était plus rigolo, Maréchal Foch.
0: Ok. Voilà,
1: c'est tout, simplement.
0: Donc, c'est place Maréchal Foch à Saint-Genès. La réservation est obligatoire et les places sont limitées. Et donc, le lendemain, le jeudi 23 juillet, une histoire pour les adultes, cette fois-ci. La sieste aura lieu au parc de Saint-Genès, à côté du stade Henri Chazal. La réservation est souhaitée auprès de la librairie La Pile à Lire. Ces siestes littéraires sont donc proposées le 22 pour les enfants et le 23 juillet pour les adultes. À noter que d'autres siestes littéraires vous seront proposées, toujours à Saint-Genès-Malifaux, les 29 et 30 juillet, ainsi qu'en août. Nous vous en reparlerons.

0: Il y aura du cinéma en plein air à Quintenat le vendredi 24 juillet à 22h. Avec la projection du film En fanfare, c'est au Petit Clos. Il y aura un repli à la salle des fêtes selon la météo. Si jamais il pleut, c'est quand même mieux de ne pas regarder sous la pluie. C'est gratuit, vous avez juste à apporter vos chaises ou couvertures pour s'asseoir par terre. Il y aura aussi une buvette sur place. Donc c'est le vendredi 24 juillet à 22h à Quintenat.
1: Et ce samedi 25 juillet, à partir de 16h30, c'est la fête de l'amitié et de la solidarité à Vanosque, sur la place des droits de l'homme. Différentes animations seront proposées, ainsi qu'un repas en soirée et des concerts. Il y aura la fameuse choraleuse avec des chants révolutionnaires à 19h, et les deux groupes Babu Come Back à 20h30 et les Vano Blues Boy à 22h. Des jeux dans l'après-midi seront prioritairement destinés aux enfants, avec notamment des tours en char à bras, des jeux en bois et un atelier créatif oiseau en papier. Il y aura également un atelier cuisine arménienne et une balade comptée en autocar de collection du musée. Le départ se fera à 16h45, place de la Bascule, avec différents arrêts surprises, dont les contes avec Mariette Vergne. La balade dure environ 2 heures. Les retardataires pourront rattraper le car aux différents arrêts. Le menu du soir, ce sera à partir de 19h. Il y aura entre autres une tome en salade et une buvette qui permettra de se rafraîchir tout au long de la fête. Le repas adulte est à 12€, celui pour enfants de moins de 10 ans à 8€. Et attention, il est fortement conseillé de réserver son repas. Pour ce faire, vous envoyez un mail à fêteamitié@sfr.fr. Pour rappel, c'est la fête de l'amitié et de la solidarité à Vanosque, place des droits de l'homme, samedi 25 juillet à partir de 16h30.
0: C'est quoi un char à bras ?
2: C'est ce que c'est ? Bonne question, je sais pas.
1: Non plus.
0: Non, t'as pas ton micro.
1: Désolé parce que c'est... tu tapes des fois sur ton clavier, alors je coupe ton micro.
3: Ah, c'est ça l'explication. Oui. Merci Manon. Ouais. qu'est-ce que je disais ? Non, j'allais dire une connerie un peu. J'allais dire c'est comme du charabia, mais non.
1: Okay.
3: Mais
1: ah,
3: non,
1: pas
3: un char
1: mal.
3: À bras, c'est. Non, j'en sais rien en fait. C'est un char qui est tiré par des bras, quoi. Je pense.
0: Ouais, je sais pas.
3: C'est un truc. Je le vois comme ça. Je vois.
2: C'est pas un char à tracteur, c'est un char à bras, quoi.
0: Ah, peut-être.
2: Ouais, bah ouais, il y a des chars de vogue qui sont tirés par les tracteurs et tout.
0: Ah ouais, peut-être que c'est ça. Ok.
3: Attends, je viens de taper char à bras. Est-ce que j'ai des images? Ouais, c'est des chars tirés par des bras. Voilà.
0: Ok.
2: Tout simplement.
3: Tout simplement.
1: Allez.
3: Au moins, on en a la confirmation.
1: Passons maintenant aux animations familiales et nature proposées par l'île du Beurre à Tupin et Semont dans le Rhône. Les mercredis 22 et 29 juillet, un ou une animatrice vous accueille entre 14h et 17h sur le sentier de la Via Rhôna pour vous faire découvrir la faune et la flore du site. C'est gratuit et sans réservation. Toujours les mercredis 22 et 29 juillet, mais de 15h à 18h cette fois-ci, un ou une animatrice vous accueille sur la digue pour partager sa passion et ses connaissances des oiseaux des bords du Rhône et la faune locale. N'oubliez pas d'apporter vos jumelles, c'est aussi gratuit et sans réservation.
3: Et il y a également un jeu de piste qui est prévu pour découvrir l'île du Beurre en famille ou pas forcément. Il y en a un donc ce jeudi 23 juillet et il y en aura d'autres les 6 et 20 août si vous avez envie d'anticiper un petit peu ça. Et pour les 3 jours, c'est à 15h. Donc c'est pour tout public à partir de 4 ans. Il y a une participation aux frais, donc 5€ pour les adultes, 2€ pour les enfants. Et donc c'est sur réservation sur le site de l'île du Beurre.
0: Et découvrez les habitants de la mare les mardis 28 juillet et 25 août à 15h. Une sortie encadrée par un ou une animatrice nature pour permettre de découvrir ce milieu captivant et fragile. Un atelier nature pour observer, identifier et mieux connaître les habitants de la mare. Entre pêche douce et découverte scientifique, c'est pour tout public sur réservation au prix de 5€ pour les adultes et 2€ pour les enfants. Vous pouvez retrouver et télécharger tout le programme de l'été de l'île du Beurre sur le site iledubeurre.org.

L'association Moustache et Dentelle vous propose une exposition d'art africain qui s'intitule « De la Guinée au Burkina Faso » à Annonay. Donc ça a deux endroits. C'est une exposition qui est visible jusqu'au 30 août. Donc c'est soit à la galerie Moustache et Dentelle, soit au Cercle de Para. Donc l'exposition présente différents objets d'ethnie africaine allant des régions de la Guinée jusqu'au Burkina Faso, comme le nom l'indique. Ces statues, masques et poteries viennent des régions Baga, Bambara, Dan, Dogon, Senoufo et autres. Donc pour la galerie Moustache et Dentelle, donc c'est au 24-22 rue Francky Kramer, c'est du mardi au vendredi de 14h à 17h. Tandis qu'au Cercle de Para, qui est au 1 Impasse des Vignes, c'est les mercredis et jeudis de 16h à 21h30, ainsi que les vendredis, samedi de 11h à 22h et le dimanche de 11h à 17h. Un bar et restaurant est disponible en terrasse au Cercle de Para. Il y a également des visites guidées qui sont prévues tous les samedis, c'est au Cercle de Para, de 18h à 19h, et tous les vendredis, c'est à la galerie Moustache et Dentelle, également de 18h à 19h. Donc visites guidées samedi et vendredi jusqu'au 30 août. Et si tous ces horaires ne vous conviennent pas, vous pouvez également prendre rendez-vous, avoir une petite visite juste pour vous. Il faut prendre rendez-vous par mail à l'adresse regis.bouchardot. Donc Bouchardot, ça s'écrit un peu comme ça se prononce, avec E-A-U à la fin, B-O-U-C-H-A-R-D-E-A-U, regis.bouchardot@yahoo.fr.

Et c'est la dernière annonce déjà, c'était court, c'était intense, voilà, pour cette petite bidot. C'est un appel à exposants, exposantes. Est-ce qu'on vous rappelle que le samedi 5 septembre, l'association La Fourmilière organise son traditionnel marché des producteuristes et artisans, artisanes locaux, locales, à Saint-Sauveur-en-Rue. Donc si vous produisez des fruits, des légumes, du fromage, de la viande, ou si vous êtes artiste, créatrice, ouais, artisan, artisane et que vous souhaitez exposer et ou vendre vos productions, vous pouvez contacter La Fourmilière par mail à lafourmilière42@gmail.com ou sur Facebook et Insta La Fourmilière. Ce marché aura lieu donc le samedi 5 septembre, place de la Pierre Tournante à Saint-Sauveur-en-Rue, sous la halle ou sous les barnums sur le parking. Buvette et petite restauration avec animation musicale.

0: Et nous en sommes déjà aux émissions de la semaine. Alors sur Saint-Julien-Mont-la-Molette, je vous parle d'une nouvelle édition de Surprise sortie du chapeau avec comme invitée Catherine Névin qui nous parle de Suanois Dance avec cœur. Donc c'est la pratique qu'elle propose et particulièrement elle nous parle du stage intensif Deep Dance, danse profonde qu'elle animera à Bourg-Argental du 7 au 14 août prochain. Donc l'idée, c'est de travailler à la fois sur les instruments Pilates, de danser avec des tissus et de retourner à l'écoute de son corps. Donc Catherine propose aux stagiaires des improvisations dirigées et libres qui viendront clôturer la semaine lors d'une soirée festive le vendredi 14 août. Je lance un appel parce qu'elle le lance aussi dans son émission. Amis musiciens, musiciennes, vous êtes les bienvenus à la soirée de clôture. Et si jamais le stage vous intéresse et que vous souhaitez vous inscrire, eh bien retrouvez toutes les infos dans l'émission ou sur le site internet de la radio, bien sûr, sur la page de l'émission en podcast. Est-ce qu'on a des émissions sur Annonay?
1: Sur Annonay, on a toujours Journaliste d'un jour, là, depuis le début du mois, qui est dans Expression Radiophonique. Pour rappel, les Journalistes d'un jour sont des personnes du Centre Médico-Social d'Annonay qui viennent interviewer des personnes sur le thème qu'ils ont choisi. Donc on a eu, il n'y a pas si longtemps que ça, Abou Lagra qui est venu pour parler de son métier de chorégraphe et danseur, et aussi de son parcours. Et en ce moment, du coup, le dernier sujet qu'ils ont choisi, c'est la solidarité. Et ils ont interviewé des acteurs de la solidarité, donc des personnes qui travaillent dans des associations. Et là, c'est la fin bientôt. Jusqu'à la fin du mois, il y a la partie 1 qui passe. Et vous pouvez retrouver la partie 2 à partir de août. Donc tout le mois d'août, il y aura la partie 2, où ils ont interviewé une personne qui travaille à l'accorderie. Voilà.
2: D'accord. Super. Et donc ça, c'est sur les horaires d'Expression Radiophonique, c'est
1: ça ? C'est ça.
2: Très bien.
3: Tu veux mettre une petite virgule, peut-être ?
0: Ça serait pas mal.
3: Allez.
0: On a une good vibe ?
3: Eh ben oui.
1: On a plein.
2: Un coup de vague. Plusieurs.

0: Et notre good vibe du jour, c'est une vraie good vibe. Parce que bon, on fait parfois passer des infos pas toujours super drôles, mais voilà, là, il y a de quoi se réjouir. Depuis 6 mois, à Romans-sur-Isère, un groupe de soulèvement de la Terre et quelques associations luttent contre les data centers, l'IA et leur monde. Et elles viennent d'obtenir une victoire inédite. Alors, on peut le rappeler, les data centers, c'est ces espèces de gros centres, en fait, qui sont remplis de serveurs, donc qui génèrent beaucoup de chauffe, beaucoup d'eau gaspillée pour les faire fonctionner, beaucoup d'électricité, bien sûr, et qui permettent d'alimenter nos usages d'Internet et notamment de l'IA.
1: Et puis, qui coûtent très cher à construire, avec plein de minéraux venus de pays dans lesquels les travailleurs et travailleuses sont exploités. Et en plus, il y a des conséquences pour les personnes qui, par exemple, ont envie d'acheter des composants pour leurs ordinateurs. Il y a des grosses hausses de prix sur certains composants. Donc, ça a vraiment des conséquences sur plein de niveaux différents, la construction de ces data centers. Et donc, justement, Quentin ?
2: Oui, la justice administrative a rendu son ordonnance vendredi 10 juillet sur un référé suspension contre le projet de supercalculateur de Rovalten. Je me trompe pas. Et a suspendu le permis de construire jusqu'à ce que le recours soit jugé sur le fond.
3: C'est une victoire d'étape car pour la première audience en France liée à la contestation publique d'un data center dédié à l'intelligence artificielle. Et puis en ces temps de sécheresse et d'incendie, ça fait du bien d'arriver à mettre des stops au capitalisme numérique souvent lié au fascisme.
1: Et pour autant, Cesters, l'entreprise qui veut faire ce data center, introduit un pourvoi en cassation auprès du Conseil d'État pour contester cette décision. Donc les lutteurs et les lutteuses qui ne lâchent rien et continuent ce qu'elles font de mieux, lutter. Je peux préciser quand même que ce supercalculateur, donc Rovalten, c'est une zone d'activité près de Valence. Voilà, c'est très local. Comme good vibe.
0: Cesters, c'est quand même plutôt parlant, quoi, pour une entreprise qui veut se faire du pognon, quoi.
2: Ouais, c'est vrai, ouais. C'est une monnaie.
0: Ouais, c'est une monnaie, ouais.
1: Ouais, c'est une monnaie française, c'est ça?
0: Gauloise,
1: ouais, gauloise, ouais, c'est ça. Du coup, un petit peu chauvine aussi, peut-être,
0: sur ton entreprise. Sur les bords.
3: On peut quand même un peu casser l'ambiance avec le projet de loi agricole qui est passé cette nuit et qui va être voté au Sénat, mais par pure formalité aujourd'hui. Du coup, autorisation des méga-bassines, réintroduction de certains pesticides. Et je crois que les réglementations en matière d'élevage, notamment de poules pondeuses, deviennent plus laxistes parce qu'il y a une explosion du marché des œufs.
0: C'est fou, en fait, comme on involue et on profite des vacances pour le faire, en fait. C'est ça.
3: La nuit, en plus.
1: Ouais.
3: Mais bon, après, il y a quand même eu, je crois, autour de 500 voix. Et en fait, la gauche a voté contre massivement, 224 voix, je crois. Et puis, RN, les Républicains et 2/3 des macronistes ont voté pour.
1: Ouais. Voilà.
3: Je vais mettre le tapis Good Vibe parce que je ne l'ai pas mis avant.
2: C'est vrai. Tu peux le mettre pour la fin.
3: Allez.

0: Et c'était une toute petite bidot, on vous le disait en introduction de l'émission, parce qu'on arrive pratiquement déjà à la fin. C'était une bidodounette, je pense qu'on peut dire ça comme
1: ouais,
0: ça.
1: C'est trop mignon,
0: on va le dire.
1: Bidodounette.
0: Et on va finir avec notre jeu de la pauvre Lucette. Et comme nous avons un peu de temps, eh ben, je vais prendre le plaisir de vous expliquer ce que c'est si vous ne le savez pas.
1: Ouais, c'est bien de le rappeler de temps en temps.
0: Alors, ben, tout simplement, on va sur la map des radios mondiales qui s'appelle Radio Garden.
1: Qui s'appelle également une carte en français.
0: C'est vrai, carte, tout à fait. Je suis anglicisée jusqu'aux racines. Et donc, du coup, sur cette carte, il y a toutes les radios, ou presque du monde, dont les radios associatives également. Et vous pouvez vous balader n'importe où sur le globe, vous tomberez sur une radio, voilà. Et donc, l'idée, c'est d'aller chercher un son quelque part. On vous fait écouter une minute, une à deux minutes, on va dire, du son. Et puis, ben, il faut deviner l'origine de la radio. Alors, c'est parti.
2: T'es prête? Je te disais, je me lance.
3: Quoi?
2: Je me lance. Australie.
3: Ah non, pas encore.
2: Ben, on tombe dessus, c'est le jeu, ma pauvre Lucette.
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5: Ah bah il y a eu un petit couac en fait parce que j'ai lancé le son de la semaine dernière, c'est ça?
0: Tout
1: c'est
0: à fait.
1: Ça. Bravo Manon.
5: Ouais. Mm. Bah oui parce que
1: petite ovation.
5: Oui, alors écoutez,
0: c'est pas tout à fait de sa faute.
5: Pour me justifier, c'est que je croyais avoir mis le son et qu'en fait le son que Morgan a fait sur Audacity alors que d'habitude on utilise le logiciel WaveLab enfin
1: voilà.
5: Bon.
1: Voilà. Excuses,
0: c'est la faute à Morgan du coup.
5: Oui, c'est exactement la faute voilà. À Morgan.
0: Est-ce que tu as deviné parce que nous du coup on sait mais toi t'étais pas là Manon la semaine dernière.
5: Ouais, non, j'ai même pas eu le temps de, de chercher. J'ai commencé à m'y mettre dessus et puis je t'ai vu lever la main, faire un signe de la tête désespéré.
1: Et après, t'étais en stress pour trouver le vrai son. Ouais.
5: Et oui, c'est ça.
0: On peut pas tout
5: donc,
0: faire.
5: En même temps, je parle, je gère la technique, je lance le son, je coupe l'autre. Enfin bon.
0: Eh ben, c'était un son qui venait d'une radio américaine. D'une radio d'une station Hopi, des Indiens Hopi, enfin des Amérindiens, des natifs américains plutôt Hopi. Mmh. Voilà, donc il avait une voix très chantante ce monsieur et c'était de l'anglais, enfin c'était de l'américain, mais il y avait parfois des mots, je pense, voilà, qui étaient de son dialecte.
5: Super. Eh ben, on va écouter.
1: On écoute le vrai.
5: Ouais, le vrai son d'aujourd'hui.
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1: Mm-hmm, voilà. Du coup, pour info, c'est moi qui ai fait le Lucette cette semaine. Ça vous inspire quelque chose?
0: C'est pas évident.
1: Mm. Ouais, en vrai, c'est dur, je vous plains.
0: Ben, moi, j'étais partie plutôt sur du portugais, mais j'étais pas convaincue et j'ai entendu le mot Catalena. Donc je me suis dit, c'est peut-être la Catalogne. Est-ce qu'il y a un dialecte là-bas?
5: Bah, il y a du okay. catalan,
0: ouais.
8: Mm. Là, moi, j'aurais dit Espagne ou Portugal. J'étais parti
1: ouais,
8: là-bas.
1: À ce point-là, ok.
8: Ouais.
5: bah, moi, pas du tout, du coup. Mais je sais pas ce que je dirais.
1: Ok.
5: Ne se prononce pas.
1: D'accord. Non, c'est pas très bien. Est-ce que vous voulez la réponse?
0: Ouais.
8: Allez.
1: Du coup, je ne sais pas quelle est la langue qu'on vient d'écouter. Je peux vous dire d'où ça vient. Après, en termes de langue, il y a plusieurs choses qui sont possibles parce que c'est une radio de la ville, donc de Târgu Neamț, qui est donc en Roumanie, mais qui est dans, donc en fait dans Moldavie, qui est une région qui est partagée entre plusieurs pays, donc la Roumanie, la Russie et l'Ukraine, si je dis pas de bêtises. J'essaie de retrouver l'info à la volée comme ça, mais je crois que c'est ça. Et du coup, en Moldavie, il y a pas mal de langues différentes qui sont parlées, vu que le pays est divisé entre plein d'autres. Donc, c'est soit du, en fait, il y a du moldave, du gagaouz, ça peut être du russe, de l'ukrainien. Mais là, j'avais pas l'impression que c'était du russe ou de l'ukrainien. La radio s'appelle Radio M+. Voilà. Et donc, c'est de la ville Târgu Neamț en Roumanie.
8: Ok.
0: Super. J'aime bien quand le mystère plane.
5: Mm-hmm. Ouais, c'est clair.
1: Quand on n'a pas toute la réponse à la fin.
5: Ouais. Moi, vous arrivez toujours à deviner.
1: Ah bon?
5: Ouais.
8: Ah ouais?
5: Ouais, souvent même avant d'entendre la radio, c'est parce que du coup je donne des indices ou je parle de ça avant.
8: Ah oui.
1: Ouais. Tu trouves que c'est bien ou que c'est pas bien?
5: Bah, j'aimerais bien réussir à garder un peu de mystère. Mais
8: c'est compliqué.
5: C'est pas grave, hein, chacun son style.
8: Ah, c'est vrai que des fois tu t'inspires de ce que t'as fait la semaine d'avant pour chercher.
1: Ouais. Moi, je le faisais un peu au début ça et pareil, c'est tricard donc j'ai arrêté. J'étais pas en Roumanie la semaine dernière.
5: Ah oui.
1: Donc voilà.
0: Ben voilà qui sonne la fin de notre bido hebdomadaire, hein, comme son nom l'indique.
1: Plus ou moins.
0: Plus ou moins.
1: À moitié.
0: Alors merci de nous avoir suivis. Vous pouvez la retrouver bien sûr en podcast sur le site radiodici.com. Et puis ben, je vous dis à bientôt camarades à cette table.
8: À bientôt.
1: Ouais, carrément, à la semaine prochaine,
8: a priori. Carrément,
5: ouais.
1: Si tout va bien.
5: Et n'hésitez pas à continuer à nous envoyer des annonces sur la boîte mail annonces@radiodici.com parce que du coup, on va continuer les bidos pendant tout l'été. Donc si vous avez des événements, des infos à faire passer, n'hésitez pas, on les diffusera dans la bido avec plaisir.
1: Peut-être annonce de dernière seconde, parce que j'y pense, est-ce que tu as envie de parler rapidement du village de l'été ce jeudi? Ce que tu te proposes?
8: Bien sûr.
1: En deux secondes.
8: Avec plaisir,
1: c'est mercredi, pardon.
8: C'est mercredi, ouais. J'allais spoiler un truc dès le début qu'il ne faut pas que je spoil.
1: Ah.
8: Mercredi. Donc,
1: demain, pour ceux qui nous écoutent en direct.
8: Ouais, pour ceux qui nous écoutent en direct. La radio sera sur le village de l'été, comme ça a été le cas depuis deux semaines. Sauf que cette fois, on y sera le mercredi pour proposer un jeu de rôle pour enfants dans l'univers de Trouilleville. Trouilleville, c'est une ville, comme son nom l'indique, où vivent tout un tas de créatures et de monstres, que ce soit des squelettes, des fantômes, des zombies, des momies, des golems. Voilà, beaucoup de créatures fantastiques et c'est un monde où ces créatures vivent en paix, ensemble et c'est pas du tout anormal d'en croiser. Voilà, donc vous aurez une petite aventure à suivre, à vivre, parce que vous jouez les personnages dans le jeu de rôle pour découvrir un peu tout ça. Votre objectif sera d'aller au Sama, une fête où les sorcières et les sorcières et les sorciers d'ailleurs et les fantômes se retrouvent pour communier et c'est la paix.
1: C'est l'ancêtre d'Halloween, je crois, Samhain.
8: Ouais, c'est ça.
1: Et on peut rappeler quand même que le village de l'été, c'est à Annonay, c'est sur la place des Cordeliers. Et je crois que tu proposes cette animation à partir de 16h30, c'est ça?
8: 16h30 jusqu'à 19h30.
1: Trop bien.
8: Voilà. Donc sur la place des Cordeliers, il y aura évidemment, comme toute la semaine et même la semaine prochaine, plein d'activités sur la place des Cordeliers. Donc profitez-en.
1: Je me tourne vers Manon. Est-ce qu'on annonce la réunion de demain soir? On en profite ou? Ou c'est le genre de choses qu'on n'annonce pas à la radio?
5: Ah, je sais pas trop parce qu'on a plutôt contacté des collectifs et des individualités qu'on sait être intéressées par les questions d'antifascisme, d'extrême droite, ou qu'on se dit que ça peut être bien de fédérer. Mais je pense que ça s'adresse pas exactement à tout le monde.
1: À toutes et à toutes. Okay.
5: Mais par contre, on vous annoncera, il y aura des événements antifascistes qui auront lieu durant cet automne. On aura l'occasion de vous en reparler parce que Radio d'ici sera partenaire.
1: Carrément, carrément. Donc réunion secrète, désolé. Ouais.
0: Vous avez qu'à revenir pendant le festival du coup de cet automne pour en savoir plus.
5: Ouais,
1: vous avez des infos de toute façon.
5: Vous avez qu'à vous manifester comme antifasciste aussi. Peut-être qu'on vous invitera.
1: C'est vrai qu'il n'y a pas assez de gens qui le disent.
5: Ouais.
1: S'il vous plaît, dites-le.
0: Eh bien, passez une bonne journée et à bientôt sur les ondes de Radio d'ici.
1: Ciao.
8: Salut.

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1: Bonjour à vous qui nous écoutez, bienvenue dans cette nouvelle édition de Surprise sortie du chapeau sur Radio d'ici. On est ensemble pour un peu moins d'une heure et aujourd'hui mon invité s'appelle Catherine Névin. Bonjour Catherine.
2: Bonjour Léonore.
1: Comment allez-vous?
2: Ça va très bien et je vous remercie beaucoup de l'invitation.
1: Mais merci à vous d'être avec nous aujourd'hui du coup au micro. Alors je vais simplement donner quelques indications à nos auditrices et nos auditeurs parce que vous êtes avec nous pour parler des cours de danse que vous proposez à Bourg-Argental avec Suanoa Danse et notamment d'un stage que vous animerez au mois d'août, nous y reviendrons.
2: Oui.
1: Jusque là j'y touche juste.
2: Oui, très bien, c'est tout à fait ça.
1: Alors pour commencer, ma première question, moi je me souviens d'une belle anecdote que vous m'aviez racontée un jour sur le forum des associations de Bourg-Argental. Donc celle de votre rencontre inattendue avec la danse. Est-ce que vous voulez la partager avec nous de nouveau, cette anecdote?
2: Oh absolument, c'était pour moi une très bonne surprise et c'est peut-être pas forcément très fréquent que la danse nous tombe dessus. Moi je n'avais jamais pris un cours de danse de ma vie quand à 24 ans, une amie me poussait de temps en temps. J'étais à la fac en psycho et j'avais une amie qui était étudiante aussi en psycho. Elle était journaliste d'économie politique et un jour elle me parle d'un danseur qu'il faudrait que je connaisse. Et moi, rien que de penser danse, ça me faisait une peur formidable et je disais oui et je pensais non, jamais de la vie. Voilà, donc un jour quand même, au bout de plusieurs années, où elle le faisait par touche, très discrète de temps en temps, elle me dit, il faut que tu fasses absolument ce stage de septembre. Et je lui dis, oh tu sais, j'ai pas d'argent, je peux pas, voilà. Et elle me répond, c'est pas grave, je t'ai déjà inscrite et j'ai payé. Je ne pouvais plus faire marche arrière, j'étais coincée. Et pendant les 2 mois d'été, où elle m'avait annoncé ça en juin, j'étais terrorisée, vraiment terrorisée. Par contre, quand je suis arrivée au premier cours du stage, qui faisait 4 heures de stage pendant 15 jours, premier jour, je me mets dedans, et je sens ça facile, simple, quelque chose qui me correspondait tellement. Et pourtant, j'étais au milieu de professionnels de danse. Et je ne comprenais pas bien, mais c'était tellement formidable pour moi d'apprendre ça que je suis restée et je suis toujours dedans.
1: Vous aviez quel âge, du coup, exactement?
2: J'avais 24 ans à ce moment-là, c'était dans les années 70.
1: Et aucune...
2: Donc je suis très vieille maintenant.
1: Aucune expérience avec la danse, petite?
2: Aucune.
1: Aucun cours, aucun... C'est fantastique, quoi, cette rencontre?
2: Oui, c'est... Bon, je trouvais ça formidable parce que ça a changé ma vie, bien sûr.
1: Bien sûr, ouais.
2: Je n'ai pas tardé à abandonner la psycho. Je faisais ça pour comprendre, j'avais besoin de comprendre la vie. Et ce que j'apprenais à travers le corps et la danse, c'était la dimension réelle du corps, donc mon existence, l'existence de mon instrument de vie, et l'expression, donc la vie, à travers la danse. Bon, pour l'instant, je ne savais pas encore très bien danser, mais... Jérôme Androuze, qui était le professeur de danse en question, nous lançait dans des improvisations. Alors, j'allais dire pour que ça soit plus facile. C'est pas que pour que ça soit plus facile simplement. C'est pour que pour donner de quoi s'occuper quand on s'occupe des tissus, par exemple, qu'ils soient petits, grands, jaunes, rouges, verts, des capes, des jupes. On s'occupe de quelque chose, on s'occupe de la trace que ça peut laisser dans l'espace, on s'occupe du vêtement que ça peut nous faire, on s'occupe et on devient plus naturel. Et ce qu'il nous invitait à faire, c'est trouver une danse très...
1: personnelle.
2: Qui correspondait tout à fait à notre vraie nature. Voilà, personnelle, oui, personnel. Bien sûr.
1: qui vous ressemble.
2: Ce qui n'empêchait pas de faire aussi des danses collectives.
1: D'accord. Et
2: voilà, c'est une autre aventure, mais c'est vraiment...
1: Alors Catherine, après cette rencontre, quelle place la danse a-t-elle pris dans votre vie à partir de ce moment-là?
2: Ça a été très progressif au départ. Je découvrais la vie, hein. J'avais eu une enfance plutôt stricte. Et là, c'était mon début de vie seule en étant étudiante. Donc, je découvrais la vie, j'aimais bien faire la fête, partir en vacances, découvrir le monde. Et... Ce qui fait que la danse, j'ai commencé à la suivre très sérieusement, mais pas forcément très régulièrement dans le temps. Donc, j'ai pris des moments où il fallait découvrir la vie. Et je pense c'est difficile de danser ou d'avoir une expression artistique si on connaît pas la vie. Je pense que c'est la seule chose pour nourrir ça. Mm-hmm. Bon, je l'ai découvert après, mais je l'ai fait intuitivement. Voilà.
1: Donc voilà, au début vous n'avez pas forcément une pratique régulière. Ça se traduisait comment? C'est-à-dire que vous faisiez plutôt des stages, vous n'aviez pas forcément de cours réguliers.
2: Au début, après ce stage, mm-hmm. Je me suis inscrite au cours parce que j'étais gourmande. J'avais faim de ça. C'était quelque chose qui me nourrissait dans la... on est dans un monde... Alors, le monde a changé depuis que j'étais toute jeune. Mais on était dans un monde catholique très strict. Pas tout le monde, mais ma famille en tout cas était comme ça. Et le corps avait du mal à prendre sa place, en tout cas à être fantaisiste, à s'exprimer.
1: C'était un autre rapport au corps.
2: Tout à fait. Et donc c'est pour ça mon besoin aussi de découvrir la vie. Il fallait absolument que j'ai des amis, que j'aille voir ailleurs commencer aussi. Mais je revenais tout le temps à la danse, vraiment. Alors, je crois que je ne ratais pas un stage d'été, par exemple. Et ce que je me suis dit aussi, me connaissant et ayant faim de beaucoup de choses, je me suis dit, si je ne commence pas à donner des cours, à apprendre aux autres ce que je sais, et qui était très étonnant pour moi, donc j'avais jamais entendu un enseignement pareil, donc j'essayais de transmettre déjà quelque chose de riche, et j'étais très étonnée d'avoir déjà des élèves de Jérôme Androse qui venaient pour comprendre, parce que quelquefois ils comprenaient pas, et moi je décortiquais les exercices pour les rendre plus simples, pour les défaire, voilà, les défaire pour que ça aille plus progressivement.
1: Et cette envie du coup de transmettre, elle est arrivée assez vite finalement.
2: Très vite. Ouais. Dans la mesure où ça m'apportait quelque chose, je voulais le donner.
1: D'accord.
2: Voilà. Donc je trouvais que c'était normal pour la vie.
1: Pour vous, c'était aussi important d'apprendre finalement que de transmettre, c'est ce que j'entends, c'est ce que je comprends, que vous vous nourrissiez aussi en transmettant quelque part.
2: Bien sûr, ouais. Bien sûr. Et mes élèves m'apportaient énormément. Justement, cette demande de décortiquer les exercices m'obligeait à les apprendre très profondément.
1: Oui.
2: Voilà.
1: D'accord. Et là, vous aviez quel âge à peu près quand vous avez commencé à transmettre? C'est venu assez rapidement.
2: 24 ans.
1: À 24 ans, d'accord, très rapidement après votre stage.
2: Très rapidement. J'ai loué un studio et j'ai ouvert des cours. J'ai commencé à donner un cours à ma sœur, à une amie, à quelques élèves de Jérôme Androse aussi qui avaient besoin.
1: D'accord.
2: J'étais étonnée moi-même.
1: Et cette amie qui vous avait offert le stage, est-ce qu'elle dansait elle aussi?
2: Oui, elle est restée fidèle à ce professeur et son enseignement et aussi à danser.
1: Donc vous, vous enseignez depuis vos 24 ans, vous enseignez toujours maintenant à Bourg-Argental.
2: C'est un peu spécial Bourg-Argental, parce que j'ai été dans beaucoup d'endroits différents. À Saint-Étienne, par exemple, où j'étais en dernier lieu, j'avais un grand atelier de danse dans lequel je donnais les spectacles quand ils étaient prêts. Et c'était merveilleux d'avoir un lieu à disposition pour pouvoir travailler quand j'avais besoin, quand je voulais, quand mes danseurs étaient prêts aussi. Voilà, donc ça c'était formidable d'enseigner et de créer comme ça. Donc j'ai fait, en arrêtant Saint-Étienne, parce que j'ai déménagé, j'ai fait un break dont j'avais besoin pour encore connaître d'autres choses de la vie. Et cet arrêt-là, surtout que je me suis après installée à Bourg-Argental, qui n'est pas Saint-Étienne, et on ne connaît pas beaucoup Saint-Étienne à Bourg-Argental. Pas beaucoup. Peut-être un peu, mais pas beaucoup. Plus personne ne connaissait mon travail. C'était un arrêt à peu près de 5 ans. Et là, j'ai eu un accident de jambe. Je suis tombée, j'ai eu un accident. Je me suis arrêtée encore pendant 3 ans, histoire de réparer ma jambe. Et depuis, j'essaie de faire connaître ce travail. J'ai beaucoup de mal à le faire connaître. Voilà, et je vous remercie beaucoup de me permettre d'en parler et d'expliquer ce que c'est.
1: Mais avec plaisir, c'est toujours une joie de pouvoir partager sur des pratiques artistiques locales, en fait, puisque vous proposez ça, comme vous disiez, sur Bourg-Argental. Donc vous avez proposé ça cette année, en fait, c'est ça, il y a eu...
2: Alors j'ai donné un stage cet été. Oui. Malheureusement, il y avait très peu de personnes, donc ça n'a pas eu le succès que j'avais envie d'avoir, mais ça se calcule pas. C'est les choses qui arrivent. J'espère que petit à petit ça va se savoir, je sais pas, on va voir.
1: Et en quoi consiste exactement la pratique? Quelle est la spécificité de la danse que vous proposiez? Vous l'avez dit, vous laissez une part importante à l'improvisation. Il y a aussi les tissus qui reviennent dans votre pratique. Est-ce que vous pouvez nous en parler?
2: Alors, je parlerai peut-être des tissus dans un deuxième temps. Alors, ce que j'ai fait à Bourg-Argental, par contre, c'est faire des soirées entières d'improvisation, et qui ont eu beaucoup de succès. Il y avait beaucoup de monde. Mais moi, j'étais très contente de donner ce plaisir de faire ces soirées d'improvisation qui ont duré. Celle dont je parle, dont je me souviens en dernier en particulier, elle durait de 8h30 à minuit à peu près. Oui. Ça durait, mais vraiment, et apparemment sans ennui du tout. Et je trouvais ça vraiment très bien, mais moi j'étais pas très satisfaite. J'ai envie, mais c'est mon envie à moi, j'ai envie d'apporter une forme de technique, une forme de conscience du corps, en prenant vraiment conscience de ce que c'est que cet instrument, comment il est fait, où sont toutes ses articulations, comment il peut bouger entièrement, et si on a des arrêts quelque part, des blocages ou des choses qui font mal, pouvoir peut-être... Ça dépend des raisons des arrêts du mouvement, mais on peut très bien ouvrir les articulations. Alors, j'attire beaucoup l'attention, alors qu'on attire beaucoup l'attention en général

0: conscience totale. Il est dans une gang qui s'appelle la peau, mais cette peau, c'est une frontière ouverte avec des pores, ça respire, ça sent, ça reçoit, ça touche, ça. C'est, la peau est très très vivante. Et quand on prend, par exemple, avec la main un appui quelque part, on peut soit s'effondrer dans l'appui, soit se servir de l'appui pour prendre toute sa place dedans et faire de la place à toutes les articulations qui se trouvent là. Le corps est fait de telle façon que chaque partie du corps peut se porter elle-même. On n'imagine pas qu'il faut céder des mains pour porter la tête, par exemple. Chaque étage est fait pour se porter lui-même. Et chaque étage est porté par un étage de vertèbres. Il y a un grand pilier qui est articulé. Et ce pilier articulé, j'essaye de le mettre en lien avec les mains et les pieds. Et entre les mains et les pieds, suivant la façon dont on s'en sert, si on s'en sert de façon juste, très souvent on tord l'appui des mains ou l'appui des pieds. Et si on va tout droit, on sent que le pouce et l'index sont liés, par exemple, à la clavicule et à la nuque, et que le petit doigt est plutôt lié au coccyx. Donc on a pratiquement toute la colonne vertébrale dans les mains, par le dos.
1: D'accord. Donc cette conscience du corps, concrètement, dans votre pratique, ça va se manifester par des exercices d'équilibre, des...
0: Alors, il y a beaucoup d'exercices au sol. Oui. On commence, c'est un petit peu comme dans la vie. On commence au sol, quand on est sur un matelas ou par terre, ça dépend des civilisations. Mais en tout cas, on ne peut pas marcher, même si on a le réflexe déjà installé. On ne peut pas marcher, donc on est au sol et petit à petit, on se relève. Et je fais fonctionner ça, ces gestes premiers, d'abord, et je mets l'élan dedans. Je réveille l'élan qui est à nous, mais à force de grandir assis, à l'école, on est assis presque tout le temps, oui. Sauf une heure où on va faire le plus vite possible l'exercice physique, le sport et tout ça. Et puis on revient s'asseoir pendant tout le reste de la journée. Voilà, donc c'est pas un bon apprentissage pour le corps. Alors, bon, il y en a qui ont de la chance d'avoir la possibilité de faire d'autres choses le reste du temps, en dehors de l'école, mais en plus, on est dans une civilisation où on est assis. Nos oui. députés ont des sièges, hein. Les sénateurs ont des sièges, le président aussi.
1: Mais et on a, la plupart du temps, des boulots assez statiques, quoi.
0: Aussi, ouais. Aussi, oui. Donc, et puis c'est cela qui, en général, dirige les autres.
1: Ouais.
0: Voilà, donc c'est très important de se mettre en mouvement et de retrouver l'ouverture. Le sens d'ouverture, pour moi, est très important. On parle très souvent de travail sur soi. Très bien. Mais pour moi, quand j'entends parler de travail sur soi, ça me dit qu'on oublie quelque chose de formidablement riche à l'extérieur. Le monde, les autres, et tout ce qui est autour.
1: Donc oui, le travail sur soi, ça passe aussi par un travail de notre relation... au vivant, à l'extérieur, au monde, aux personnes qui nous entourent.
0: C'est important. Ouais. C'est très, très important. Mais moi, je n'aime pas l'appeler travail sur moi.
1: Vous l'appelez comment alors? Le travail.
0: Conscience.
1: La conscience.
0: Conscience. Conscience du mouvement, du vivant, de conscience, quoi.
1: La conscience de s'inscrire, du coup, d'une certaine façon, dans le monde.
0: Dans la vie. Dans la vie. Oui, ouais. Oui. Bien sûr. Dans la vie et dans la danse. Et. Très souvent, les personnes ont peur de danser

0: Mais pour n'importe quel domaine artistique, on persuade les enfants, je parle de l'école encore une fois, mais je pense que ça change un petit peu et que les instituteurs sont plus prêts à dire autre chose aux enfants. Mais on leur dit tais-toi, tu sais pas chanter. Ou tais-toi, arrête, tu sais pas danser. Ou arrête, tu sais pas dessiner. Tu fais des crabouillas. Tu sais pas dessiner. Et on n'accepte pas la recherche, le sens de recherche des enfants. Et cette recherche, cette curiosité, la découverte, c'est ça qui enrichit l'intelligence des enfants.
1: Et c'est vrai qu'on a un programme scolaire qui est très basé sur l'apprentissage, apprendre des choses, mais pas forcément explorer, développer... C'est vrai.
0: Oui, puis il faut apprendre des choses qu'on a décidées pour nous.
1: C'est ça.
0: Mais quelquefois, on n'a pas très envie.
1: C'est sûr. Et du coup, vous parliez aussi, donc là, il y a de cette conscience au corps, bien sûr, dans votre pratique, mais aussi des tissus.
0: Oui, alors justement, on commence au sol par voir comment on bouge. Et dans l'élan, pour s'éjecter du sol... Il y a des exercices que je donne avec les mains, les pieds, la colonne vertébrale, le corps, pour aller en avant et se relever. Et puis, quand il y a des barres, il n'y a pas toujours des barres ici, quand il y a des barres, j'aime bien le travail à la barre parce que c'est quelque chose sur lequel on peut s'appuyer, se pendre, poser la jambe pour l'étirer. Il y a beaucoup de choses à faire à la barre que malheureusement ici j'ai pas trop trouvé, en tout cas à Bourg-Argental. Mais après aussi, puisqu'on est fait pour marcher, j'aime bien les déplacements dans l'espace et trouver comment la danse se fait dans un espace donné. Très souvent aussi, j'ai vu beaucoup de cours de danse qui sont donnés en apprenant des exercices qu'il faut répéter, ou des pas qu'il faut répéter, des déplacements qu'il faut répéter. C'est utile, il y a des choses utiles avec ça, d'apprendre ces choses-là, puis la mémoire et tout ça. Les directions, c'est très important. Mais par contre, de découvrir l'espace et de se laisser découvrir l'espace, ça, je le fais en essayant d'être à l'écoute des sens. Par exemple, aller vers le bruit qu'on entend, c'est les oreilles. Bizarre que les oreilles nous guident dans l'espace. Ou une odeur, le regard, bien sûr, la peau. Il y a beaucoup de sens qui sont... des guides pour nous. Et j'aime bien qu'on se mette à l'écoute de ces sens.
1: D'accord. Donc c'est encore un autre niveau de la conscience
0: encore dans la danse.
1: et au monde, en fait.
0: Voilà.
1: C'est-à-dire que ce n'est pas seulement le corps, les articulations, etc., mais c'est aussi donc notre prioperception, la perception qu'on a de soi-même dans l'espace, et aussi comment fonctionnent nos sens dans cet espace pour l'appréhender, en fait.
0: Absolument.
1: Et nous diriger, y compris à travers la danse, en fait.
0: Oui. Alors, les sens nous disent, ils nous parlent. Et en même temps, on donne avec nos sens. On donne l'écoute. On reçoit. C'est toujours de l'échange. Et cette chose-là, ce sens-là, j'aime beaucoup le réveiller aussi. Tout ça alimente la danse.
1: D'accord.
0: Beaucoup. Et alors, j'en arrive au tissu, pour répondre à ta question. C'était que les Chinois ont beaucoup dansé avec les tissus. Et il y a un côté tactile qui fait très plaisir. Quand on va chercher son tissu, simplement aller chercher le tissu dans le sac des tissus ou dans la malle, on va le chercher et simplement avec la tactilité, on choisit celui qu'on préfère. Aussi les couleurs, aussi la façon, son poids, sa taille, beaucoup de choses qui sont là. Et on rentre en communication avec quelque chose. Et avec ce quelque chose, on joue. Moi, j'invite à jouer, retrouver le jeu des enfants, cette curiosité, cette fantaisie, comment ça marche, on ne sait pas tout. Et très souvent, on a peur parce qu'on ne sait pas et qu'il faudrait qu'on sache d'avance. Mmh. Ça nous bloque.
1: Oui.
0: Donc, j'essaye d'inviter à jouer.
1: À explorer.
0: Tout simplement jouer d'abord.
1: Mmh. Et ça s'inscrit bien dans ce que vous nous disiez tout à l'heure, qu'on est vraiment déjà tout petit, éduqué à... comment dire, à apprendre, à écouter, mais pas forcément à explorer, à rechercher, alors que c'est quelque chose de naturel, d'inné, en fait, chez l'humain, d'explorer, de s'amuser, de connaître, de regarder les limites.
0: Si on met un enfant dehors, dans la campagne, près d'un ruisseau, par exemple, il n'a pas peur d'avance. Il n'a pas peur. Il a peur si on lui fait peur. Si on lui dit « Arrête, tu vas tomber, tu vas... » Là, il apprend à avoir peur. Mmh. Et autrement, il joue, il va explorer, il prend les petits cailloux. Je me souviens avoir accompagné un enfant de 5 ans. Par exemple, on allait faire la promenade de l'après-midi. Je l'accompagnais. Et il s'arrêtait au bout d'un mètre. Il s'arrêtait et il regardait tous les petits cailloux. Et je lui dis, allez, tu viens, on avance un peu. Il avance très gentiment, puis il se rarrête et il recommence à regarder tous les petits cailloux. C'était ça sa curiosité du moment. Mmh. Et la promenade de l'après-midi, c'était 3 mètres. Mmh. 3 mètres. Il avait tout regardé. Et je trouvais ça magique.
1: Ouais.
0: Moi, ça m'apprenait beaucoup.
1: Mmh. C'est un bel apprentissage
0: oui,
1: aussi.
0: Oui, bien sûr. Mmh. On apprend toujours.
1: De laisser faire et de voir faire.
0: Ah oui. Mmh. Ah oui.
1: Alors, Catherine, je vous propose une petite pause musicale, une première, puisqu'on en aura une autre.
0: D'accord.
1: Et vous nous avez proposé un morceau de Laurie Anderson qui s'appelle
0: oui.
1: Oh Superman. Est-ce que vous voulez nous en parler avant qu'on l'écoute ? Pourquoi avoir
0: oui,
1: choisi ce morceau ?
0: Parce que je trouvais que cette femme était dans cet esprit-là, d'expérimenter la musique avec sa voix. À mon avis, elle se faisait plaisir en faisant ce... Je crois qu'il y a beaucoup de musiciens qui se font plaisir. Hein. Mais ça est très représentatif de cette expérimentation variée, justement. Et j'aime beaucoup mettre des musiques de ce genre, mais très, très variée. Il y a des choses tellement différentes dans ce que je propose, mais j'aime bien mettre des musiques comme celle-là auxquelles on ne s'attend pas du tout. Enfin, on peut dire qu'on ne s'attend pas forcément. Si, il y a beaucoup de personnes qui veulent, pour danser, mettre une musique qu'ils connaissent bien. Pour moi, ça me... Pas dans mes cours, en tout cas. Je ne fais pas ça dans mes cours. Je ne mets pas les tubes,
1: oui.
0: par exemple.
1: Ça reste, en fait, dans l'exploration. C'est-à-dire
0: qu'on
1: oui. explore aussi une musique qu'on ne connaît pas, pour voir comment on se l'approprie, ce qu'elle nous inspire.
0: Voilà.
1: D'accord.
0: Parce qu'au bout d'un moment, la salle, on la connaît un peu. On a un peu l'impression de la connaître. Mais si on met une musique surprenante, la salle change. Mm-hmm.
1: Super, ben on va écouter ça du coup, Laurie Anderson au Superman, un titre qui date des années 70, vous me disiez, c'est ça ?
0: Oh, 80, je
1: 80,
0: crois.
1: Plus, années 80.
0: Oui, plus 80, 85 peut-être.
1: D'accord. Et ben on se retrouve tout de suite après.

0: C'était Laurie Anderson sur Radio DC, un titre de 1982 qui nous a été proposé par Catherine Névin, notre invitée du jour dans Surprise sortie du chapeau. C'est expérimental.
1: Très.
0: Ouais. Et du coup, j'ai une pensée qui m'est venue là, pendant qu'on entendait la musique. Je me disais, mais en fait, ce que vous mettez en avant quelque part, c'est une danse de la liberté. Là où la danse, ça pourrait représenter beaucoup de contraintes dans certaines de ces expressions. Est-ce que je me trompe?
1: Oui. Non. Pardon. Je disais oui à...
0: À la liberté.
1: À la liberté. Mais la liberté, c'est comme la simplicité. On ne sait plus être simple actuellement. On est dans un monde compliqué. Compliqué par notre confort, compliqué par beaucoup de choses. On appuie sur un bouton, le soleil s'allume. C'est faux. C'est pas ça. Et pour retrouver la simplicité, c'est beaucoup de travail. Mais c'est pas du travail de forcing musculaire. Ça peut pas. Donc c'est de travail d'écoute et de sensibilisation beaucoup. Pour la danse, c'est pareil. Mais c'est un travail... Alors, les improvisations, on peut dire... J'entends beaucoup dire que c'est n'importe quoi. Pour moi, ça n'est pas n'importe quoi, une improvisation. Quand je commence une improvisation, quelquefois, je sens rien. Donc, je jette à la poubelle. Ou alors, je recommence ça jusqu'à ce que je sente... Et quand je ressens quelque chose qui me guide vers autre chose, c'est comme un fil qui commence à me tirer vers la suite de mon improvisation. Et il faut apprendre à reconnaître ce fil qui nous guide. C'est pareil que dans la vie. Pour aller bien, pour être bien, on a besoin d'apprendre à reconnaître ce pourquoi on est fait, ce qui nous intéresse, ce vers quoi on veut aller. Et on est dans un monde où c'est pas comme ça.
0: Oui.
1: Alors le monde commence un peu à se casser la figure, mais il est pas comme ça. Il est fait. On apprend à se mettre dans un conditionnement.
0: Oui, avoir une place et tenir la place. Quoi.
1: Voilà, qui nous mène à des diplômes et ces diplômes nous mènent à des métiers. Mais on n'est pas forcément très content là-dedans. Il y en a qui le sont. Hein. Mais pour cette danse, il y a vraiment un travail qui est très exigeant de rechercher. Je me suis fâchée quelquefois avec des élèves. Je rigole parce que ça n'a pas été des fâcheries très fortes. On s'amuse en général dans les cours, hein. Même si c'est sérieux, on s'amuse. Et des élèves voulaient raconter une histoire pour ne pas perdre le fil. Mais à ce moment-là, ça devient un truc intellectuel et ce n'est pas quelque chose de... cette magie qui nous emmène quelque part. Pour moi, ça a beaucoup plus... Alors, j'allais dire un sens de spiritualité, mais la spiritualité fait partie de la vie. Pour moi, ce n'est pas des choses séparées. Donc, c'est le côté spirituel, le côté le plus aérien, le plus éthérique, qui nous porte. Et c'est ça, là-dedans, qu'il y a quelque chose qui nous guide. Voilà, dans la danse. Donc, cette liberté, faut la gagner quand même.
0: La conquérir.
1: Voilà.
0: Et on le disait tout à l'heure, vous allez animer un stage d'une semaine cet été. Ce sera du 7 au 14 août à Bourg-Argental.
1: Oui.
0: Ça s'intitule Deep Dance et Danse Profonde. Il y aura notamment, je spoil un peu parce que vous allez nous en parler, on arrive bientôt à la fin de cette émission. Donc voilà, ouais. Il y aura notamment du travail autour du pilates, des sens, de l'improvisation, les tissus dont vous parliez, ainsi que l'élaboration d'une chorégraphie qui sera présentée en fin de stage. Alors, comment tout ça va s'articuler au fil de cette semaine?
1: Alors, il y a un programme assez fixe. Chaque jour, on fait un premier travail de réveil sur les tapis et on passe sur les instruments Pilates. Alors, on dit toujours le pilate. Moi, je ne sais pas ce que c'est.
0: C'est pilates.
1: Mais c'est les instruments pilates et les instruments eux-mêmes ne font rien. Le tout est dans la façon de s'en servir. Alors, on peut s'en servir aussi en musculation, en forcing et tout ça. Moi, non. C'est pas forcément facile de s'en servir aussi de ma façon, de la façon dont je propose, hein, c'est pas ma façon, mais la façon dont Joseph Pilates a inventé ses instruments pour entraîner le corps, pour les sportifs, en entraînement intensif, sans blesser le corps. Mmh. Très souvent, les sportifs de haut niveau se blessent, les danseurs se blessent très souvent aussi. Et pour trouver un équilibre sans se blesser. C'est ça qui m'intéresse. Donc c'est dans ce sens-là que je fais travailler sur les instruments Pilates. On fait ça tous les matins. Ensuite, l'après-midi, on fait les improvisations. Un peu de travail debout pour se réveiller après le repas, que je conseille un peu léger, mais un peu de travail debout, et ensuite on passe aux improvisations.
0: D'accord. Voilà.
1: Alors les instruments Pilates prennent un peu de temps, mais j'ai trois assistantes qui viennent m'aider, et il y aura trois instruments sur lesquels les personnes pourront passer les uns après les autres et seront accompagnées individuellement.
0: D'accord. Et est-ce que du coup ce stage s'adresse à des danseurs, des danseuses confirmées, ou est-ce qu'il peut aussi accueillir des personnes qui n'ont jamais vraiment dansé ?
1: Chacun sera suivi à son niveau.
0: D'accord.
1: Chacun peut avancer à son niveau. Je décide de beaucoup de choses, du programme en particulier, mais l'investissement de chacun, je ne peux pas le prendre. Mmh. Chacun prend sa façon de vouloir rentrer dedans et chacun peut le faire à son niveau, vraiment.
0: D'accord.
1: Les personnes avancées comme les débutants. Ça sera vraiment au niveau débutant si les personnes ont envie de découvrir ça.
0: Très bien.
1: Et ça ne retarde pas les avancées.
0: Super. Et j'ai noté aussi qu'il y aura la participation notamment donc de Françoise Brobst,
1: oui,
0: au violoncelle et à la voix,
1: oui,
0: d'Isabelle Lantin à l'accordéon et aux percussions,
1: oui,
0: et de David Gainsbourger, je ne sais pas si je le dis correctement,
1: c'est ça,
0: au violon.
1: Au violon, oui, et David Gainsbourger viendra aussi parce que je propose ce stage dans le cadre d'une rencontre franco-allemande. Et David Gainsbourger sera l'interprète, celui qui va traduire pour les Allemands qui ne comprendraient pas.
0: Mm-hmm.
1: Voilà. Mais, alors, vous voulez savoir comment ça se passe ?
0: Ils seront là aussi, j'imagine, pour accompagner certains mouvements en improvisation, non ?
1: Non, ils seront là pour la soirée d'improvisation.
0: Pour la soirée d'improvisation, d'accord.
1: Oui, David Gainsbourger va être là pendant le stage, mm-hmm, pour accompagner les personnes et aussi traduire.
0: D'accord.
1: Et par contre, Françoise et Isabelle viendront pour la soirée de fin de stage où on pourra présenter la chorégraphie,
0: mm-hmm,
1: et il y aura tous les musiciens qui ont envie d'improviser sont vraiment les bienvenus.
0: D'accord.
1: J'aimerais tellement
0: qu'il se manifeste,
1: oui,
0: et il est.
1: Oui, absolument. Bienvenue. Bienvenue. Oui, je sais qu'il y en a. Mais bon.
0: Je rappelle du coup les informations pratiques. Donc le stage aura lieu du 7 au 14 août à Bourg-Argental au tarif de 550 €. Et pour vous contacter et s'inscrire, j'ai un mail suanoa.danse, suanoa.danse. @gmail.com, c'est bien ça ?
1: Oui. Je voudrais parler du tarif.
0: Du tarif.
1: Alors,
0: très bien.
1: La première année que j'ai fait un stage, j'ai dit je laisse chacun payer ce qu'il peut, ce qu'il veut. Et ça a été un vertige. C'est comme si je demandais quelque chose de vertigineux. Donc, l'an dernier, j'ai proposer un tarif bas. Je ne savais pas, je ne cherche pas à gagner de l'argent avec ça. Je cherche maintenant à transmettre, je voudrais qu'on n'oublie pas ce travail, parce que je trouve que c'est quelque chose d'extrêmement riche. Mais là, alors, on m'a reproché que c'était pas assez cher et que forcément ça correspondait à n'importe quoi. Donc cette année, je mets 550 €, ce qui est pas facile à débourser, mais si on veut me donner plus, je suis pas contre. Par contre, si on veut me donner moins, bienvenue surtout aux personnes qui ont envie de connaître ce travail et de venir s'amuser.
0: D'accord.
1: Et travailler sérieusement.
0: C'est super. 550 €, ça représente à peu près la somme que ça vaudrait, ou un peu moins.
1: Il y a 7 jours, mm-hmm. 8 jours de stage.
0: Ah oui, 8 jours entiers, d'accord.
1: Avec 6 heures de travail par jour. Donc c'est beaucoup.
0: Oui.
1: Je crois que c'est le tarif normal.
0: D'accord. Super, ben en tout cas c'est super de laisser cette possibilité à celles et ceux qui voudraient participer.
1: Avec plaisir.
0: Et pour terminer du coup Catherine, moi je voudrais vous poser une dernière question, c'est qu'aimeriez-vous dire à quelqu'un qui aurait envie de danser mais qui n'oserait pas encore franchir le pas?
1: Danse.
0: Tout simplement.
1: Oui, j'aimerais simplement qu'on réfléchisse, qu'on regarde les enfants. Mm-hmm. Qu'on regarde les enfants ou qu'on voit ce qui se passe en Afrique, par exemple. Comment sont les enfants? Comment sont dans les villages la musique qui est là tout le temps? Les enfants dansent tout le temps et dansent déjà sur le dos de leur maman, sur le dos de leur papa. Et ça, c'est quelque chose d'extrêmement naturel. Il n'y a pas une façon de danser. Il y a la sienne, c'est tout. Donc, moi, je sais voir, maintenant, dans ma 80e année, j'ai appris à voir quand il y a, j'allais dire, tricherie. C'est pas tricherie, mais on est tellement pris au piège des complications, des choses apprises, que être naturel, c'est difficile. Être simple, c'est difficile. Donc, j'ai appris à voir un peu quand c'est pas tout à fait ça. Donc, je le dis. Mais c'est pas du jugement. Je ne veux pas le jugement. Qui je suis pour juger, d'ailleurs.
0: D'accord. Bah, en tout cas, merci Catherine pour ce passage au micro, pour avoir présenté votre pratique.
1: Merci beaucoup et merci à tout le monde pour l'écoute.
0: Et puis voilà, auditrice, auditeur, vous pouvez bien sûr retrouver cette émission en podcast sur radiodici.com.
1: Je veux bien proposer quelque chose aussi, parce que pour connaître le sens de mon travail sur les instruments Pilates, qui est très simple aussi, j'invite les personnes qui veulent à me contacter et venir essayer. Gratuitement.
0: Super.
1: Voilà.
0: Bah, c'est génial, on se quitte sur cette proposition du coup et on se quitte en musique avec un nouveau titre que vous avez choisi. Est-ce que vous voulez nous en parler du coup? C'est Marco Polo.
1: De Mathias Duplessis?
0: Oui.
1: Mathias Duplessis est un guitariste qui a fait beaucoup de voyages et qui a rencontré beaucoup de musiciens dans ses voyages. Au départ, lui a beaucoup improvisé et chanté avec sa guitare en improvisation. Il fait des choses que j'aime beaucoup d'ailleurs, mais j'ai choisi celui-là à cause des violons qu'il a découvert dans le monde. Là, il y a un violon mongol. Je ne me rappelle plus les deux autres. C'est des violons asiatiques. Et ils ont commencé à improviser. Et ils ont finalement, en improvisation, monté des morceaux. Et comme je suis d'accord. Mais en plus, c'est très beau. La musique est très belle.
0: Bien, peut-être que ce sera une découverte pour vous qui nous écoutez. En tout cas, c'en est une pour moi. On écoute tout de suite Mathias Duplessis avec Marco Polo. À bientôt.

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2: Bonjour, aujourd'hui dans les autres voix de la presse, nous recevons Anne-Sophie Novel. Bonjour Anne-Sophie.
3: Bonjour.
2: Donc Anne-Sophie, toi et avec d'autres personnes, je présume, vous avez lancé un nouveau journal, un journal papier, ça nous intéresse énormément aux autres voix de la presse. Donc ce journal s'appelle Ismé. Est-ce que tu peux nous présenter un petit peu Ismé, pourquoi vous avez créé ce journal et où vous vous situez géographiquement puisque vous êtes un média de proximité?
3: Et oui, Ismé, ça vient déjà de l'isthme, la langue de terre entre deux mers. Et nous habitons l'entre-deux-mers, qui est une petite région naturelle à l'est de Bordeaux. Et on dit entre-deux-mers parce que c'est entre les deux fleuves, deux rivières, disent même les historiens, que sont la Garonne et la Dordogne. Et moi, j'habite là depuis une bonne vingtaine d'années, même si ma carrière m'a poussée à travailler avec plein de rédactions parisiennes. Ça fait 20 ans que je fais du journalisme également et je me suis rendu compte qu'il y avait un décalage de plus en plus important entre ce que je pouvais couvrir à certains endroits et la réalité de ce que je vivais par chez moi. Il y a 4 ans, j'ai commencé à m'interroger sur l'écologie, qui était le sujet que je suivais le plus. Je pensais qu'il pouvait nous rassembler, nous faire débattre, est devenu un objet politique très clivant. Quelle peut être ma posture à l'échelle locale pour questionner ces enjeux, mais pour aussi comprendre ce qui est inentendable à certains endroits. Et donc c'est comme ça que j'ai commencé à brainstormer et à me dire finalement j'habite dans l'entre-deux-mers, mais quel est ce territoire? Est-ce que les gens s'identifient à cette entité géographique? Et ça veut dire quoi de vivre dans un entre-deux, dans une société polarisée? Et que peut-on faire journalistiquement pour peut-être créer des espaces de dialogue, de conversation et de médiation? Donc, l'idée a été lancée comme ça il y a 4 ans, mais monter un journal, un média, c'est très compliqué. Moi, j'ai des enfants qui restent encore jeunes et je voulais pas tout sacrifier ou m'épuiser dans un tel projet. Donc, j'ai pris le temps d'y réfléchir. Et puis, il y a 2 ans et demi, j'ai rencontré Yvan Matti, qui est photographe, à qui j'ai parlé de ce projet. Il m'a dit « Ah, mais c'est génial, viens, on va partir à vélo, explorer le territoire et ça nous mettra le pied à l'étrier, etc. etc. » Et donc, on est parti comme ça en septembre 2023 pour explorer la frontière est du territoire avec juste un logo et une communauté qui nous suivait déjà depuis quelques temps parce qu'on avait fait des rencontres dans des cafés associatifs. On a été à la rencontre des gens en disant « si on montait un média local, qu'est-ce que ce serait ? Quels sont vos sujets de préoccupation ? De quoi avez-vous envie d'entendre parler ? etc. » Et donc, on a lancé Ismé comme ça et on a officialisé sa création en mars 2024. Avant de faire un premier dossier de demande de subvention qu'on a obtenu il y a un an tout juste. Et 2025 a marqué le lancement, vraiment la mise en place de nos outils. Et 2026 sera une année de structuration.
2: Donc tu dis 2024-2025, le premier numéro d'Ismé, il est paru en septembre 2025. Et donc vous êtes là parti à la découverte du territoire. Vous êtes allé à la rencontre des habitants pour mieux découvrir un petit peu ce territoire où vous habitez.
3: Exactement, c'était l'idée parce qu'on s'est rendu compte que personne n'avait la même perception, la même compréhension du territoire et c'était aussi un numéro manifeste. On voulait aussi expliquer pourquoi on avait envie de créer un journal ici et comment cette entité géographique devenait un objet de questionnement parce qu'on est à cheval entre d'un côté Bordeaux métropole, sa rive droite, une ceinture périurbaine et de l'autre des grandes ruralités avec des gens qui habitent dans le rural et qui vont encore travailler à 80% d'entre eux et elles à Bordeaux. Et donc tout ça, ça explique aussi une réalité de vécu, de quotidien, de vie que les gens ont ici, d'aménagement du territoire aussi, qui sont symptomatiques et qui peuvent aussi éclairer d'une autre manière les enjeux d'aujourd'hui. Donc en effet, on a exploré comme ça l'entre-deux-mers pour ce premier numéro. Et le deuxième numéro est sorti il y a une semaine, et cette fois-ci, c'est sur la question de l'accès au pain et de ce que l'évolution de la boulange à l'échelle d'un territoire dit de l'évolution du territoire également.
2: Et justement, puisque tu abordes ce numéro 2, à la découverte de la boulange, vous êtes allé de village en village pour voir un peu comment ça se passait, comment les gens, entre guillemets, se fournissaient en pain. Et là, vous êtes allé un peu de surprise en surprise, de découverte en découverte.
3: Oui, c'est Nicolas Beublé, qui est donc jeune journaliste dans l'équipe, qui a mené cette immersion. Donc, il est parti de ces fameux distributeurs de pain qu'on avait croisés avec Yvan lors du premier numéro, en se disant, mais en fait, qui achète son pain ici? Qui approvisionne ses distributeurs? Et on sait qu'il a réalisé que finalement, c'était une sorte de service public, parce que les mairies subventionnent l'achat de ces machines, bien souvent, qui avait un boulanger, d'ailleurs, que c'était pas du pain industriel. Et voilà, et au-delà de cette histoire de distributeur, ben on a été voir voilà ce qui se passe justement plus dans la ceinture périurbaine avec des grandes chaînes qui appartiennent à des holdings comme la Panetière appartient à Auxipain, mais on a aussi été voir la réalité de boulangers artisans dont certains connaissent de vraies success stories, notamment dans la commune où j'habite. Et puis, on a été aussi voir des initiatives plus dans le rural, de maires qui essayent de remettre en état de vieux fours à pain, mais qui ne trouvent pas de boulanger pour venir y faire un fournil. Et puis, on s'est aussi penché sur la question des paysans boulangers qui, pour le coup, eux cultivent, font leur propre farine et fabriquent leur pain. Donc, ils font tout de A à Z. Et c'était une manière de montrer, en fait, ces différents modes d'accès au pain et tout ce que ça peut aussi générer sur un fond, en plus d'une réalité où aujourd'hui, les supermarchés font des baguettes à 29 centimes et où les gens mangent moins de pain qu'avant. Donc, tout ça posait aussi un certain nombre de questions et c'est ce qu'on a voulu explorer

0: dans un lieu acheter leur pain plutôt que d'aller au distributeur. Donc le distributeur, c'est vraiment en cas de dépannage. Mais le boulanger qui les a installés, c'est 9 machines là. Lui, il est installé à Sauveterre de Guyenne. Et il disait que en boutique à Sauveterre, il a perdu du chiffre d'affaires et que l'installation de ces machines lui permet de combler cette perte de chiffre d'affaires. Mais tous les jours, son fils ou lui vont faire 90 km. Ça leur prend 2-3 heures de temps tous les jours pour aller remplir les machines.
1: Et donc ce système économique est intéressant pour le boulanger, mais vous expliquez aussi que il y a beaucoup de mairies qui ont investi justement pour l'installation de ces machines, que ce soit la préparation du lieu, que ce soit l'installation de la machine, et c'est économiquement viable pour une mairie qui investit autant, ou est-ce que ceux qui ont essayé justement, comme vous l'expliquez, de relancer des fours à pain, vous voyez qu'il y a pas de boulange, est-ce qu'il y a un équilibre économique instable, quel est l'intérêt pour une municipalité d'autant investir dans une machine plutôt que dans une boulange?
0: Dans les petites communes que Nicolas a été voir, en fait, c'est vu comme un service public de proximité. Et à défaut d'avoir un boulanger qui reste sur la commune, on a au moins un service de pain qui évite aux gens d'aller prendre leur voiture pour faire 6 à 8 kilomètres pour aller acheter leur pain. Donc ça c'est une première réalité. La commune qui a monté la maison du pain avec ce four à pain qui a été réhabilité, malheureusement en effet ne trouve pas de boulanger ou de boulangère pour venir s'y installer. Donc je pense qu'ils sont encore en train de chercher. Hein. Mais ils ont eu des fonds européens, ils ont pu le faire. Mais ce que m'expliquaient certains maires qu'on a pu interroger, c'est que les boulangeries qui fonctionnent le mieux sont celles qui sont en bord de route et notamment des routes très fréquentées avec des parkings. Et c'est un peu cette histoire qu'on raconte avec le fournil de Créon, qui est une success story locale qui est vraiment sortie de terre en 2008 et qui s'est développée avec des millions d'euros. Ils sont passés à la télé, ils ont des prix régulièrement. Mais leur stratégie, ça a été de dire parking, parking, parking. Il faut que ce soit pratique pour les gens, il faut qu'ils puissent s'arrêter. Et de leur boulangerie fournil où les gens s'arrêtaient acheter leur pain, c'est devenu un lieu de vie aujourd'hui parce qu'ils ont maintenant créé des halles à côté. Donc il y a une vraie stratégie derrière de développement qui témoigne aussi de l'évolution du territoire et de l'aménagement. C'est aussi ça qu'on voulait raconter. Et certains nous disent, on préfère le pain de telle boulangerie, mais pour se garer, c'est moins pratique, donc on vient au fournil. Et c'est une réalité qu'il est intéressant de constater, en fait.

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2: Il se met donc, c'est un trimestriel, hein, le numéro 1 il est sorti en septembre, le numéro 2 bah, il vient de sortir en décembre. Il se met donc, vous précisez que chaque saison c'est une immersion et une carte de l'entre-deux-mers. Est-ce que tu peux nous présenter rapidement justement les deux cartes qui ont été publiées en nous expliquant aussi un petit peu le choix du format que vous avez pris, parce que c'est un format A4 mais à plusieurs volets qui se déplient.
3: Ouais. Alors, pour commencer pour le format, c'est que en fait, j'ai beaucoup travaillé sur le rapport à l'information et il y a de moins en moins de gens qui, lisent l'information. Il y a une vraie fatigue informationnelle, un évitement informationnel. Il y a un brouhaha médiatique avec des débats et beaucoup de polarisation. C'est pas à vous que je vais le prendre. Et donc, nous, on voulait que le média crée des ponts. Créer des espaces d'échange. Et ce papier, le fait d'avoir un objet papier original qui se déplie, c'était une invitation à dire, voilà, on peut se le donner de la main à la main. On a une existence tangible que l'on peut toucher avec un objet qui reste en main parce que justement, il est un peu original et qui marque les esprits et qu'on peut le partager, le lire à plusieurs. Et c'est marrant parce que les gens se mettent à deux ou trois derrière. Et la carte qui est à l'intérieur, donc c'est à chaque fois. Donc l'immersion, c'est un long récit. Hein. Les journalistes ont jusqu'à 18 000 signes pour raconter leur histoire. Et on accompagne ce récit d'une carte ou d'une cartographie ou d'une infographie, mais d'une carte qui vient compléter le récit, donner des éléments de compréhension supplémentaires. Et donc, c'est une carte détachable parce qu'on a envie de faire des opérations de médiation, notamment au milieu scolaire, mais pas seulement. Et donc, la carte peut être affichée. C'était aussi l'idée de dire, vous pouvez garder un bout d'ismé de cette carte et l'afficher si vous le souhaitez chez vous ou dans une classe. Donc sur le premier numéro, en fait, c'est une carte à dire d'acteur qui a été réalisée par Margot Mauclair du studio Arpentage avec Thomas Maillard. Et donc là, ils ont été interrogés 7 personnes différentes qui ont donné leur vécu du territoire. Ils ont pu dessiner comme ça les différentes perceptions que les gens avaient tout en accompagnant ça de petites phrases rigolotes, de citations. Donc je pense que c'est une carte qui parle énormément aux gens qui vivent ici parce que c'est des choses qui peuvent se dire aussi. Notamment le rapport à la métropole, le rapport au fleuve, qu'est-ce qui se passe après avoir passé le fleuve. Sur le numéro 2, on n'a pas pu mettre la carte en fait sur le papier parce qu'elle aurait été illisible. On avait trop de petits points, notamment du côté de la ceinture périurbaine bordelaise. Et donc, on a décidé d'expliquer la méthodologie de travail qui a été celle de Thomas Maillard. Et de mettre la carte en ligne. En plus, notre site est sorti il y a peu de temps, il y a une semaine. Et donc, c'était une manière de les inviter à dire, voilà, on a fait tout un travail de référencement des différents types de boulanges. On voulait comparer la situation dans le rural et l'urbain. Et on se rend compte que tous les paysans boulangers sont de fait dans le rural, qu'il y a beaucoup plus de boulangeries industrielles en périurbain et à Bordeaux. Et qu'il y a une ligne qui divise le territoire en fonction de la densité de population et que c'est intéressant de constater qu'il y a autant de boulangeries de part et d'autre, mais que dans le rural, de fait, on doit plus prendre la voiture pour y accéder. Donc on fait un travail pédagogique et sur notre site web, les gens peuvent retrouver cette carte et ils peuvent surtout la compléter. Parce qu'on a fait notre mieux, mais parfois il manque des données. Et donc on en a fait un objet participatif que les gens peuvent regarder aussi en ligne. Et en fait, il se met ce récit papier très illustré par Capucine Barbeau, qui est illustratrice, qui habite aussi sur le territoire. Et en ligne, on veut mettre beaucoup de photos. C'est-à-dire que c'est un média qui va vraiment utiliser la photo comme un moyen de raconter, de faire du portrait, du reportage au long cours. Et donc, les objets se complètent. On ne mettra pas en ligne le récit papier, mais il y aura des formats d'articles en ligne qui viendront compléter le récit et qui pourront donner envie à celles et ceux qui le souhaitent de lire le récit papier.
2: C'est vrai que c'est très très intéressant, je suis impressionné, là j'ai déplié devant moi le numéro 2, je comprends que des fois il faille être deux pour l'ouvrir, je pense qu'il fait à peu près un mètre de long, non, une fois
3: il
2: déplié
3: fait un mètre de long, oui, on dit que c'est le journal le plus long de France, on en rigole, mais c'est un peu vrai.

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1: Et justement, vous avez fait le pari de sortir, d'imprimer un journal papier. Alors nous, on aime bien les paris dangereux comme celui-ci aux autres voix de la presse. On est fan de papier, justement, de journaux imprimés. Qu'est-ce qui vous a incité à sortir un journal papier plutôt que de faire un journal en ligne, par exemple ?
2: Ben, comme je vous le disais, c'est que il y a des gens qui se détournent en fait aujourd'hui de l'information. Il y a des gens qui ont tout coupé ce format papier, on va sur les marchés le vendre. Je fais des marchés tous les mois et avec des bénévoles qui suivent l'aventure parce qu'on est aussi un média participatif et on a un petit stand, on met petits producteurs, petites productrices d'information et on en profite pour parler avec les gens. Donc on fait connaissance, ils s'arrêtent, on leur explique ce qu'on fait. Et c'est une manière de venir à leur rencontre et de créer des espaces de conversation. Et l'objet papier permet ça. J'irai pas vendre un article en ligne de cette manière-là. Et y a aussi des publics qui ne s'informent pas en ligne et qui sont très contents d'avoir là un récit qui est pas un MOOC qu'on va jamais lire vraiment entièrement, à vrai dire. C'est un récit qui se tient comme ça. Il y a une page d'actu seulement, c'est simple comme objet, mais c'est à la fois original et les gens le trouvent très beau. Comme on essaye de soigner ça, alors on a une illustration un peu spécifique, ça peut déranger les personnes qui sont pas du tout habituées à ça, mais on a un public qui est très friand de ce qu'on a pu développer sur les deux premiers numéros.
1: Et tu parles d'illustration, est-ce que vous faites appel à la même illustratrice ou illustrateur pour chaque numéro, ou est-ce que c'est des propositions ouvertes en fonction de la thématique ?
2: L'idée originale était de prendre des personnes différentes du territoire pour illustrer chaque une, mais on s'est vite rendu compte que ça allait nous prendre beaucoup de temps alors qu'on avait déjà beaucoup de choses à gérer et à caler dans notre intention. Ce qui fait que on s'est dit que pendant un an, pour les quatre premiers numéros, on allait travailler avec la même illustratrice qui en plus adore dessiner des cartes. Et qui fait de la BD et qui est une fille super et donc on s'est dit ça va nous permettre d'affiner la formule, de voir ce que l'on met à la une, de voir comment on déroule le contenu à l'intérieur et de prendre nos marques comme ça, et ça sera plus simple ensuite pour nous d'aller briefer les autres personnes avec lesquelles on aimerait travailler. Donc on est parti comme ça. On verra par la suite. On adore travailler ensemble. Et puis, faudra aussi qu'on fasse peut-être parfois des effets de surprise, qu'on change un petit peu l'approche. Mais pour l'instant, on avait besoin aussi d'installer notre média et de le faire connaître parce qu'on reste encore petit.
1: Et tu nous annonçais justement que le site de Isme a été mis en ligne il y a très très très peu de temps. Est-ce que sur le site vous proposez d'autres reportages, d'autres enquêtes, d'autres portraits ? Est-ce qu'il y a une différence entre ce que vous publiez en papier et ce que vous proposez sur le site internet ?
2: Oui, comme je disais tout à l'heure, en fait, ce sont des objets complémentaires. Donc, on ne mettra pas en ligne le récit qui est fait dans le journal papier, mais il y a des ponts entre le papier et le web. Donc, voilà. Et sur le site internet, c'est vraiment la photo qui est mise à l'honneur. On a la chance d'avoir Yvan Mathy, donc le cofondateur d'Isme, qui a envie aussi de documenter et les paysages, et les initiatives, et les lieux. Lui, il est photographe d'architecture à la base, d'aller faire du portrait, et on prend le temps de faire ce travail-là. Lui, il a beaucoup travaillé sur la notion de don et de contre-don par la photographie, et comme on se veut être un média médiateur, on dit, on vient vous prendre en photo, mais lors des événements, on imprime les photos, on les suspend sur un fil et les gens peuvent récupérer leurs photos s'ils le souhaitent. Les gens qui le souhaitent peuvent juste lire Isme en ligne. On restera en accès libre et gratuit. Notre newsletter est également en accès libre et gratuite. Il y en a une par mois. Ça va enrichir ce qu'on raconte dans le papier. Une personne qui lit le site web peut avoir envie d'aller acheter le papier. Une personne qui lit le papier pourra aller voir les photos de ce qui est raconté sur le site web.
1: Donc Isme, vous faites donc du journalisme, de l'enquête, vous publiez sur papier, il y a un site internet, mais vous allez également aussi à la rencontre de public, on va dire, que ce soit à travers des ateliers, pardon. Donc atelier média, atelier cartographie. Tu peux nous expliquer un petit peu en quoi ça consiste et à qui c'est destiné ?
2: Alors, les ateliers médias, ils sont destinés à tout public, petits et grands. Pour l'instant, on a Céline Boileau dans l'équipe qui s'est occupée de faire des interventions dans des classes auprès des scolaires, dans des médiathèques également. L'idée, ça serait d'arriver à en faire aussi pour d'autres types de publics à terme. Donc, on va déployer ça en 2026 parce que comme on a tout lancé en 2025, là, on a déjà fait des interventions, mais on va vraiment plus largement le déployer en 2026. Et après, sur tout ce qui est atelier cartographique, on a pu faire des petits tests, mais c'est pareil, c'est quelque chose qu'on va déployer sur 2026 sur des sujets de préoccupation. Admettons, prenons la mobilité ou l'aménagement du territoire, on pourra créer des moments de concertation cartographique avec le public qui souhaite venir témoigner. Et moi, je suis très inspirée aussi par tout ce qui est contre-cartographie. Je trouve ça assez intéressant d'aller chercher des récits qui racontent autre chose que ce qui est administrativement posé. Là-dessus, c'est des choses qu'on va déployer sur 2026. Et je crois que la carte raconte beaucoup et que ce type de représentation peut être très adapté pour un média local. Les gens sont très attachés à ça, ils ont besoin de ce type de représentation.
1: Et Ismé, c'est également d'autres types de rendez-vous, ce sont des comités de rédaction ouverts. Donc il y en a eu un qui a eu lieu à Rion, c'est le deuxième qui a eu lieu en novembre dernier à Quinsac pour aborder la thématique du numéro 3 qui devrait donc sortir en mars 2026. En quoi ça consiste exactement ces comités de rédaction ouverts, à qui ils s'adressent ?
2: Donc, en fait, on définit des sujets sur lesquels on aimerait travailler. On donne un peu la ligne du calendrier de sujets dont on nous a parlé. Et avant que le ou la journaliste part en immersion, on fait un comité de rédaction ouvert. Donc, on donne rendez-vous dans un lieu ami ou partenaire d'ISMÉ. Une fois que la tête est arrêtée, n'importe qui peut venir participer, témoigner. Et ce qui est chouette, c'est que les gens à ce moment-là peuvent se questionner avec nous, nous partager les initiatives dont ils ont entendu parler. Bien souvent, ils nous conseillent des personnes à aller voir. Et c'est une manière d'inclure le public en amont. Et par la suite, une fois que le journal est sorti, on crée aussi des moments d'ateliers au cours desquels les gens peuvent venir débriefer avec nous de ce qui a été posé, participer à des rencontres qu'on va organiser autour de ce numéro, etc., etc.
1: Et tout à l'heure, tu nous disais que tu allais distribuer donc ISMÉ sur les marchés. Est-ce que c'est votre seul moyen de diffusion ? Comment est-ce qu'on peut se procurer ISMÉ en version papier sur le territoire de l'Entre-deux-Mers ?
2: Alors, on a des libraires. Qui en fait vend ISMÉ. On a aussi des lieux culturels, des cafés associatifs qui ont proposé, ou des AMAP, ou des épiceries qui ont proposé de prendre ISMÉ. Donc on fait du point de dépôt. Et là, on a une petite vingtaine de points de diffusion de cette manière-là. Le mieux, c'est de s'abonner. Comme ça, nous, on prévoit les envois à chaque sortie de numéro. Et après, il est encore possible de le commander en ligne. Et donc là, on l'envoie par courrier.
1: Donc pour l'abonnement pour les personnes qui habiteraient pas dans l'Entre-deux-Mers, le mieux c'est donc de passer par le site internet, c'est ISMÉ.
2: Il y a une
1: boutique sur le site, donc ISMÉ, ça s'écrit ISMÉE et c'est ismé.info. L'abonnement, donc c'est pour un an, c'est 4 numéros trimestriels.
2: Oui, c'est ça. On a une offre de Noël à 49 €, mais en temps normal, on a proposé l'offre à 60 € l'année.
1: Anne-Sophie, merci pour ta disponibilité. Et puis, écoute, bravo pour la création et le lancement d'ISMÉ. Et on espère justement longue vie à ISMÉ. Et puis surtout que vous conserviez ce format qui est vraiment un chef-d'œuvre. Merci beaucoup. À bientôt.
2: Merci beaucoup. À bientôt.
1: C'était Les Autres Voix de la Presse avec Anne-Sophie Novelle pour ISMÉ, le journal de l'Entre-deux-Mers. À la semaine prochaine, d'ici là. On va

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0: Bonjour à vous ou bonsoir à vous. À toute heure que la lumière du jour vous baigne dans n'importe laquelle de vos activités vitales ou même dans votre oisiveté essentielle, ou bien que l'enveloppe de la nuit vous offre le plus bel écrin pour l'expression de votre intimité, qu'elle s'exprime sous des draps ou sur un dance floor. Dans tous ces cas-là et dans beaucoup d'autres, je vous souhaite comme à l'habitude la bonne arrivée dans mon maquis imaginaire. Cette émission a été créée en 2023 sous l'impulsion de Radio Méga à Valence et c'est encore chez elle que j'enregistre aujourd'hui ce 30e épisode. J'en profite d'ailleurs pour saluer, comme toujours, mon meilleur complice, celui qui m'a fait cette proposition il y a quelques années et qui m'accompagne aujourd'hui pour la partie technique, l'habillage sonore, mais aussi évidemment pour le soutien moral, parfois même immoral. C'est Raph Terribilé, dit le Terrible. Salut tonton.
1: Salut mon tonton.
0: Eh ben, on va se lancer. Initialement conçu avec le narratif que vous êtes en train d'écouter et avec la contextualisation de chaque morceau, l'émission Chez Tonton a évolué récemment pour se permettre un peu plus de temps d'antenne sur Internet aussi, mais également dans la vraie vie. Une déclinaison s'est créée pour les dance floors avec votre dévoué tenancier aux manettes qui s'amuse à passer des musiques pour les danseuses et danseurs ayant envie de tester leur cardio ou en tout cas de découvrir des sons et des cultures du métacontinent africain. Une autre version a également vu le jour pour offrir une visibilité supplémentaire à ce projet et ce sont les Selecta de chez Tonton. Des playlists thématiques avec beaucoup moins de temps de parole de ma part et qui m'offrent un peu plus de latitude, si tant est que j'en manquais avec l'insondable diversité musicale offerte par le continent africain mais aussi par ces différentes diasporas créées par l'esclavage ou les différents mouvements de migration contraints ou non qui ont suivi. Les Selecta sont comme le format original de l'émission, majoritairement dédié aux scènes contemporaines, panafricaines ou afro-atlantiques, mais elles me permettent également de faire des pas de côté artistiques en offrant par exemple plus de temps à des musiques instrumentales ou des sorties de route temporelles en voyageant dans les musiques modernes du XXe siècle. Elles conservent par contre les deux objectifs qui m'occupent depuis le début, la recherche de parité et celle de la plus grande diversité géographique et culturelle possible en allant creuser parfois très loin des grands pôles de création et de production musicale. Pour cette nouvelle édition, et si votre radio préférée ne diffuse pas encore les Selecta ou que vous aviez raté ce coche, je vous propose tout simplement un best-of de la petite trentaine de ces épisodes en me concentrant évidemment aujourd'hui sur les musiques électro.
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0: Allez, c'est donc parti pour une sélection de petites pépites de mes Selecta, voire de gros bangers de soirée, déjà testés plusieurs fois, avec plus ou moins de succès sur les dance floors de la vraie vie. Cette 30e émission me permet aussi de confirmer une tendance récente et une des multiples réponses à apporter à ce débat très légitime sur les questions d'appropriation culturelle. Il s'agit ici de la création constante d'artistes africains avec d'autres venus de l'extérieur du continent, qu'elles soient afro-descendantes ou non, vont ainsi se succéder plusieurs morceaux transfrontaliers, voire même transcontinentaux. Et on va commencer en douceur avec celui qui aime les montées progressives et néanmoins intenses, le producteur franco-tunisien Azem B, un beau protégé d'un label qu'on adore chez Tonton, les Lyonnais de Chouka. Azem B collabore ici avec deux voix, Aza et Islem, pour ce morceau intitulé El Bottinière, sorti en 2025. On lève le voile sur cette nouvelle émission avec des sons, des pulsations et des timbres venus de Tunisie.

C'était un premier titre entre France et Tunisie, Hazem Bey avec Aza et Islem pour ouvrir cet épisode best-of dédié au Selecta de chez Tonton. Comme tout le monde le sait et continuera de le savoir dans cet avenir plus ou moins proche, la France est d'abord et avant tout une terre d'accueil, d'inclusion, j'avais même du mal à dire le mot, et de créativité. C'est aussi pour ça que c'est depuis ce beau pays qu'est né le projet transfrontalier qui va suivre, baptisé Songo. Entre Rennes et Bristol, le groupe est composé des Bretons Johan Minkoff et Maël Loès Dagnon, que j'avais découvert pour ma part avec le groupe de reggae City K. Il y a aussi le batteur et percussionniste burkinabé Petit Piment et la chanteuse sud-africaine Sisanda Miatadza. On retrouve chacune de leurs influences respectives dans ce projet Songo et dans ce titre en particulier sorti en 2022 intitulé Tsibiri, avec une très forte empreinte Amapiano et la langue Xhosa de Sisanda Miatadza.

Songo et Tsibiri, je parlais de banger en introduction, alors je vous mets au défi de passer ce genre de titre en soirée et de ne pas voir rapidement des corps qui bougent. Ce principe est systématiquement validé par le morceau qui va suivre. On y retrouve une des membres des Amazones d'Afrique, la chanteuse malienne Rokia Kone, qui est une des grandes voix du féminisme d'aujourd'hui et des questions des droits des femmes propres au continent africain. C'est une de ses chansons, Chezita, qui est boostée ici par les additifs électro et funky d'un duo de producteurs venus d'Ibiza, rien que ça, Louis Lion. Ce remix est même intitulé « Don't take a seat », traduit par « Ne t'assois pas ». Et vous allez vite comprendre pourquoi. Il est sorti en 2024 chez Real World Records.

Puisqu'on est dans le remix international funky et plutôt dansant, avec cette collaboration entre Rocky Akone et Louis Lyon, et ben on va rester dans cet état d'esprit. Départ maintenant pour le Ghana et direction même les États-Unis avec un autre featuring lumineux aux vrais éclats de clubbing, c'est Kog, K-O-J pour Kweku of Ghana, chanteur né à Accra mais installé en Angleterre où il collabore notamment avec des bombes comme Onipa ou The Zongo Brigade. Il passe ici un de ses titres à la moulinette d'un remix signé par le très bankable et au nom tellement yankee Captain Planet. Le bijou Shida est paru en 2022 dans sa version remix chez Heavenly Sweetness.

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1: Voilà pour la contribution de Kog, remixée par Captain Planet pour cette émission best-of des Selecta de chez Tonton. De cette ambiance clubbing plutôt groovy, on va basculer maintenant dans une autre salle et élever le niveau des BPM. Voici arriver une scène plus hybride et plus offensive pour quelques morceaux et tout d'abord ce fil très électrique, tiré entre Afrique de l'Ouest et de l'Est. Deux MC et productrices badass qui sont des habitués de mon maquis. Surtout la première, la tantine hardcore venue du Nigeria, Auntie Razor, et son alter ego venu de la scène du Singeli tanzanien, j'ai nommé Kadidida. Union improbable et hautement explosive que seule la mondialisation positive peut générer, avec un trait d'union, le violoniste augmenté Théo Secaldi. C'est un Français déjà entendu par ailleurs, en dehors de la scène New Jazz hexagonale, avec le combo franco-éthiopien Koutou. Le nom de ce nouveau projet est Twende Pamoja. Il n'y a qu'un titre ou deux pour l'instant sur les internets. Celui-ci s'appelle Woosh, avec 4 O, et il est sorti en 2026 chez Full Rhythm et Brouhaha.

C'était le Whoosh de Twende Pamoja, Union transafricaine et européenne. Encore une fois, je vais vous proposer de tirer le fil de cette nouvelle micro-thématique, puisqu'on va écouter maintenant un autre morceau de bravoure et d'union entre les peuples et les pays. Merci d'accueillir cette nouvelle délégation bigarrée qui rassemble France et Suisse avec Flex Fab et Tite, mais aussi le Kenya avec le rappeur Zilor Bass, et enfin l'Éthiopie et la Somalie avec Yasmin Abdi, aka Bananas Overdose, découverte lors d'une précédente sieste sonore intitulée Chez Tonton, c'est doux. C'était le volume 2. C'est d'ailleurs un fun fact de l'avoir découvert dans cette capsule de douceur quand on écoute le morceau qui va suivre, à des années-lumière de sa balade éthiopienne qui nous avait bercé. Ce nouveau titre, Kilifi, est beaucoup plus représentatif, je dirais, de l'énergie qui caractérise cet artiste, Bananas Overdose, qui file un parfait coton avec cet étonnant rappeur kényan déjà écouté ici, Zilor Bass. Kilifi est l'extrait de l'EP Arambae, sorti en 2024.

Voilà, c'était Bananas Overdose, Ziller Bass, Flex Fab et Tite pour poursuivre cette 30e édition de l'émission réalisée en hommage à ce side project qui est le mien depuis quelques temps, les playlists thématiques intitulées Les Selecta de chez Tonton. On va rester sur l'union entre Afrique et Europe et on va pousser encore un peu plus les potards. Place maintenant à un nouveau morceau puissant avec cette voix de fond de basse du rappeur nigérian Magugu, un habitué des collabs internationales qui officie ici avec deux producteurs allemands, Yannick et Zemon. Le morceau est sorti fin 2025 chez le bien nommé Uzi Listening Records et il s'appelle Ride Rhythm.

Pour ce morceau de Magougou et Yannick, je parlais pour le premier d'un habitué des collabs internationales, en tout cas entre Afrique et Europe. Je disais ça parce que j'en connais plusieurs de sa part, mais il y en a un autre pour qui ce type de collaboration est plus comme un art de vivre. Il s'agit du Britannique Busy Twist, très certainement l'artiste non afro-descendant le plus souvent accueilli chez Tonton, et ils sont très peu nombreux. Alors on va décoller avec lui pour la Réunion, avec l'ambiance dancehall créole activée par le chanteur Junior et le fameux, très fameux DJ Seb avec 2B, pour ce morceau Helico paru en 2026 chez Somi Mafia Endémique. Ils sont donc accompagnés par le producteur super productif Busy Twist.

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1: Voilà pour le petit détour par la scène réunionnaise avec Junior, DJ Seb et Busy Twist. On revient sur le continent maintenant avec plusieurs grandes voix féminines et une forte influence hip-hop pour les trois qui vont suivre. Pour la transition, un autre featuring entre Ouganda et France, cette fois incroyable rappeuse au style hybride que j'ai découverte grâce à Niégué Niégué et son extension, le label Hakuna Kulala. MC Yala est à son habitude avec son inséparable producteur français Dubmaster. J'avais envie de vous partager cette petite bombe de fin de soirée au titre évocateur Mini Boss, paru en 2023 pour commencer cette parenthèse hip-hop plus qu'hybride, je dirais même vaguement débridée.

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1: Puisqu'on poursuit dans les fortes têtes et dans les artistes pluriels à plus d'un titre pour cette nouvelle édition de Chez Tonton, je vous propose d'enchaîner dans cette veine. La première fois où elle a été invitée dans le format originel de mon émission, c'était tout simplement pour la première édition. Elle est revenue récemment dans l'épisode intitulé Tu connais, mais aussi grâce au Selecta, et elle s'appelle Toya Deladze. Phénomène sud-africain, parti s'installer en Angleterre, La Toya Nontokozo Buteledzi de son vrai nom. Elle est chanteuse, danseuse, productrice, musicienne. Elle a auto-intitulé son genre l'Afro Rave, et on la comprend particulièrement avec ce titre chanté en Zulu, Chiche, extrait d'un EP éponyme sorti en 2023 sur le label bien nommé Extreme Music.

Kentoya de Ladzi, on va garder un cap hip-hop et passer par la scène burkinabé avec le rappeur Kaya Woto. En 2021, il sort un album intitulé Maouland sur un label de Ouagadougou, Propulsion Prod. Et c'est là qu'on découvre ce titre, ce flow et cette voix. Plusieurs sorties ont suivi dans cette énergie afro-trap avec quelques singles plus pop et plus taillés pour les dance floors. On va écouter ce qui ressemble à son tube Tungo chanté en langue mourée.

d'entendre le rappeur burkinabé Kaya Wotto. On approche de la fin de cette 30e édition de Chez Tonton et je vais conclure avec un titre sélectionné pour une de mes sélectas, mais aussi une valeur sûre de mes fins de soirée quand les danseurs et danseuses en ont encore un peu sous les pieds, parce qu'il faut quand même pas mal d'énergie pour faire honneur à ce titre de Titika, véritable star du kuduro angolais, qui plus est en tant qu'icône de la cause LGBTQIA+, sur le continent et au-delà. Évidemment, on comprend toujours mieux l'origine du mot kuduro, qui signifie cul dur en portugais, quand on pratique cette musique physiquement. C'est donc le dernier morceau de cette émission, Titika en featuring avec le producteur angolais Godzilla Dogame, pour ce morceau en test des Courvards Pisca, extrait de l'album Passarelas da Vida, paru en 2025.

Voilà de quoi conclure en puissance cette édition spéciale Best of des Selecta de chez Tonton avec l'angolaise Titika. Je vous rappelle que vous pouvez retrouver cette émission chez une bonne douzaine de radios associatives en France et en Belgique, mais aussi sur les internets mondiaux. Merci encore à Raph et à Radio Méga d'avoir à nouveau accueilli et accompagné cette émission. Je vous donne rendez-vous très bientôt sur les ondes ou sur les dancefloors. Ciao.

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0: T'as l'impression que ça va doucement quand tu commences à mettre les barrières, à mettre le panneau, ça va être détruit et tout. 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
0: ça, je veux voir les démolitions que des endroits qui me tiennent à cœur, comme les grosses barres. Le rond-point aussi, genre ils en ont fait un rond-point c'est vraiment scié en deux, quand on dirait un gâteau comme ça, il sert à rien ce rond-point. Mais pas tout doux, c'est trop doux.
2: Des endroits, je suis pas retournée depuis que ça s'est transformé. C'est trop dur de retourner.
0: Bah en fait, depuis le début que tu parles, j'essaie de me demander si ça a été une seule fois pas en travaux. Tu sais, par exemple, j'ai appris il y a pas longtemps que les grues c'était des oiseaux. Genre pour moi, les grues toute ma vie c'était c'était des grues quoi. J'ai tout le temps vu des grues, les grues en ferraille. Et il y a pas longtemps, j'ai découvert que c'était aussi un nom d'oiseau. Et là, plus je remonte ma mémoire, et moins je me souviens d'un moment où des choses n'ont pas changé. Par contre, je vois des accélérations et accélérations ou pas. Le premier endroit où vraiment ça m'a comme, je sais pas, étouffé à l'intérieur, c'est quand j'arrivais plus à me repérer. Genre, j'arrivais plus à me souvenir. Tu sais, genre, je sais pas, le banc où je m'asseyais avec mon grand-père, j'arrivais plus à le situer. Et du coup, je me forçais à sortir, à marcher dans le quartier, à rester pendant longtemps devant le même endroit en me disant, vas-y, essaye de recomposer l'espace. Quand j'arrivais plus du tout, tu sais, c'est comme, les distances, elles sont plus les mêmes. La taille de l'espace, il est plus le même. J'arrivais plus à situer les choses. Je sais plus, là, et vraiment, ça me flingue. Et des fois, ça me donne envie de me mettre des coups de poing à moi-même. J'arrive plus à te dire. Où est l'immeuble dans lequel j'ai grandi enfin? Où est l'immeuble dans lequel vivaient mes grands-parents et dans lequel j'allais tous les dimanches? La taille de l'espace, il a changé. Avec les nouveaux bâtiments, je sais même pas comment ça rentre ici, barre là-dedans, maintenant.
1: Il y a un grand mur qui est tombé. Hein.
3: La devine, là, la cour. Ça, c'était mon entrée, en fait. Mon entrée qui est... On voit l'encadrement un peu rouge bordeaux, là, qui donnait sur la... En fait, tous les petits apparts, c'est que des petits apparts d'une ou deux pièces qui étaient distribués, mais de la cour, quoi, quasiment. On donnait tout sur cette cour.

0: on voit les carreaux bleus là de la salle de bain. Et au fond, on voit la cuisine.
1: Tu veux nous montrer des photos?
0: Ouais, alors j'en ai pris trop parce que je savais plus lesquelles prendre, mais... Ça, c'est les photos que j'avais prises au moment où... Bah, je pense où je m'enregistre. Je pense que c'était le même jour quand vous m'avez enregistré. Et donc, c'est les photos de l'immeuble où je vivais. Et on voit la fameuse petite salle de bain. Je me souviens que j'avais parlé de ma petite salle de bain bleue. Voilà, avec tout qui est arraché. Avec, on voit des immeubles totalement éventrés sur plusieurs étages. Avec des bouts de tapisserie, avec encore... Là, je pense qu'elle est là, la violence. C'est plus les traces de vie, mais qui sont mises à mal... On avait une autre, elle me faisait penser à des lambeaux un peu, quoi. Donc, c'est l'immeuble qui a été... mais dont on voit, en fait, toute la façade côté rue a été détruite, mais on voit encore toutes les pièces.

0: j'étais juste, je crois que le 57 était au niveau du camion noir. Juste là, donc on habitait là. Et quand tu vois tout cet espace, tu te dis, mais putain, mais vous prenez pas trop de place, quoi, finalement. Il y avait, je sais pas, 200 logements, là, et puis, là, maintenant, on a un trou avec un terrain vague et puis des gens qui se garent dessus.
1: Ouais.
0: Toi, tu te souviens, toi?
1: Ouais, j'arrive un peu à resituer le... parce que finalement, l'endroit, il est pas... vu que tout le reste est resté et que ces cailloux là autour du terrain laissés vides, ils redessinent vraiment les barres, quoi.
0: Ouais, c'est ça, ça fait la ronde de...
1: Et en même temps, c'est comme si elles n'avaient jamais été là, quoi.
0: Ouais, c'est fait, on a la mémoire courte, hein, pour tout, hein, sur l'histoire, sur. Et puis, on fait table rase, c'est le cas de le dire. Puis on oublie tout, puis on reconstruit par-dessus. Enfin là, on attend que ça se reconstruise. Mais voilà, il y a eu des vies, il y a eu des histoires, il y a eu des familles. C'est comme si elles n'avaient jamais existé. Et nous, on a été une des dernières familles à partir. Il ne restait plus personne dans notre bloc. Ce qui fait que y a aussi l'insécurité qui commence à arriver, les squatteurs, tout ça. On n'avait aucune importance, comme des numéros, de la marchandise. Très tôt, ouais. Déjà, c'est au niveau de la communication du bailleur social. C'est comme si on n'avait pas on avait aucune importance, en fait. La vie humaine n'a pas d'importance. Il y a ce sentiment de légitimité, en fait, par rapport à ta condition de... Voilà, le pauvre de... Il y a cette première violence-là, et puis après, il faut envisager, mais il va falloir la quitter, cette cité, enfin, l'endroit où tu vis. Où t'as tissé des liens, où t'as tes habitudes, tout ça, ben, ça va s'effacer à un moment donné. Ça vient un petit peu après. Puis avant, je suis née à Bellefontaine. Mmh. Donc un quartier encore, une fois, qui a été démoli et en reconstruction. Donc, en fait, tout ça, je le subis depuis toujours. Bellefontaine, c'était il y a très longtemps. Je l'avais quitté, ce quartier, depuis très, très, très longtemps. Mais ça m'avait fait un choc quand j'étais revenue pour voir comment ça se passait et tout ça. Et tous les bâtiments où on vivait, où j'avais l'habitude de circuler, où il y avait un espace de vie, tout ça n'existait plus. Et comme j'étais gamine quand j'habitais là, j'avais encore des images, mais je savais plus trop si c'était... Je voulais retrouver, en fait, les images, de retracer le chemin de quand j'étais enfant, quoi. Et c'était plus possible. Et j'avais pas de photos, j'avais rien, donc...
2: Quelque part par là, quoi. Je sais plus, tu vois, genre, t'as si le métro, il est là... C'est-à-dire, je pense, la mosquée, elle était avec les espèces de bancs en mosaïque, là, qu'il y avait, des jolis bancs en mosaïque. Tu vois, les trucs un peu serpents, là.
1: Ouais.
2: Je me posais tout le temps avec mon grand-père, là. Je crois que c'était peut-être entre l'arrêt de bus et ce poteau. Je crois. Et genre, les départs aux bêtes, c'était trop magnifique. T'avais toutes les voitures en bas et tout le monde qui descendait bagager les voitures l'un de l'autre. Et puis, ça prenait le départ ensemble. Ceux qui restaient, ils balançaient l'eau pour la bénédiction sur la route. Du coup, t'as vu là où il y a le métro maintenant? Il reste la dernière barre en face, la bleue. Il y avait une autre barre à côté, orange, une autre barre bleue. Et là, l'autre barre bleue, c'est la première dont j'ai photographié la démolition. Et parce que c'était la barre sur laquelle il y avait, je sais plus comment il s'appelle cet artiste, l'immense portrait là, d'un visage de... Bon, pour moi, c'était un Shibani, mais je pense que c'était pas un Shibani, mais en tout cas, cet immense portrait. Et cette barre d'immeuble... Moi, je me souviens du jour où j'ai vu, déjà, C'est pas rapide. Pendant longtemps, c'est fermé. Après, ça vient, ça mange, ça tronche petit à petit. Genre, c'est vraiment une lente agonie. Hein. C'est pas un truc de ah d'un coup là comme ça, tu souffres, tu pleures et on passe à autre chose. C'est pas vrai. Hein. C'est tu souffres tous les jours en passant devant, tous les soirs en passant devant. Enfin, c'est ça grignote. Et t'avais cette barre avec le Shibani du coup ici qui est peint. Et en fait, c'était mon repère parce que la barre qui était à côté avant, qui n'existe plus depuis un moment, c'était le 23. Et c'est vraiment là le cœur de ma famille. Ici, c'est quand c'était la part dans laquelle vivaient mes grands-parents. Le 23 rue de Grasse, la part du coup dans laquelle ben, mes cousins et moi, on allait tous les dimanches ou tout le temps qu'on traînait. La part dans laquelle on faisait les rendez-vous familiaux. Je sais pas, la part dans laquelle... mon père, quand il était encore vivant, là, il venait nous voir. C'était, je sais pas, c'est la part dans laquelle, la part familiale, quoi, tu sais, le centre de repère. Et du coup, il y avait ce Shibani qui le regardait, et ça, moi, ça, c'était mon repère, le sens de son regard à lui. Et je m'étais raconté l'histoire de, là, quand je prenais en photo et en vidéo, en plus, c'était horrible parce que les grues, elles ont commencé à grignoter son visage. Genre, je veux dire, ça aurait pu commencer de l'autre côté. Mais là, c'était vraiment symboliquement, c'était affreux. Genre, c'était vraiment là, ça commençait à grignoter. Et du coup, ça a resté pendant un jour. Il était coupé jusque-là, le deuxième jusque-là. Et... bon, bref. Et pour moi, comme c'était l'appartement que je... comment on dit ? Que j'assimilais à mon grand-père, notamment, qui est décédé en 2012... Du coup, c'était comme si je revivais un peu le deuil de mon grand-père. Il y avait un lien très fort entre cette image de Shibani et mon vrai Shibani à moi. Et d'ailleurs, il me reste une seule photo du 23 rue de Grasse extérieure où je suis sur la coursive avec mon grand-père et mon petit frère. Et pareil, quand j'étais retombée sur cette photo, j'étais en mode ah, « Ok, mon grand-père n'est plus là, cette barre d'immeuble n'est plus là, la barre d'immeuble qu'on voit en arrière-fond n'est plus là. » Et genre, c'est une photo de choses qui n'existent plus. »

Je suis une pelle hydraulique de démolition. La 352 UHD de chez Caterpillar. La Ferrari de la déconstruction. Tonnes. 268 kN de puissance dans la mâchoire. 27 mètres de portée utile. Je démonte un immeuble de 9 étages en quelques heures. Propre. Le bois avec le bois, le fer avec le fer, les gravats avec les gravats. Idéal en zone urbaine dense. Idéal pour casser dans les vieilles villes. Je suis faite, et bien faite, pour ça. Pour ramener au sol toute la vanité d'une ville. Rendre à la poussière des années d'existence. C'est mon métier, ma fonction, mon destin et ma malédiction.

0: C'est le vide. C'est le vide. Le vide a un bruit. C'est le bruit de ferraille de l'immeuble qui est vide, en fait. Et en plus, on était en plein hiver, donc il a fallu chauffer l'immeuble. Il faisait super froid. Il faisait 18-19 degrés alors qu'on chauffait à fond. Et quand on était au dernier étage, on entendait des craquements. Enfin, c'est très bizarre. C'est lugubre, quoi. Le bruit du vide, des craquements de la tôle, des murs, je sais pas. Ça, on l'entend, mais c'est un peu flippant. Ça donne l'impression d'un endroit complètement en friche, d'un endroit complètement délabré, un no man's land, et puis t'as encore des gens qui vivent dedans. Comment on peut laisser des gens vivre encore dans ces endroits-là. Puis on a vécu aussi des moments où, ben, puisque c'est tout délabré, il n'y a plus personne, parce que ça donnait l'impression qu'il n'y avait plus personne, et ben, il y avait plein d'entreprises qui déversaient leurs déchets devant nos portes. T'avais des matelas, t'avais des meubles, t'avais de tout. Une déchetterie, quoi, c'était une déchetterie.
1: T'es resté combien de temps comme ça dans ce moment un peu...
0: Pas loin d'un an. Dans tout un hiver. Sans personne dans l'immeuble. Dans l'immeuble. Et c'était... Et toi, t'as trouvé un logement. Qu'est-ce qu'on t'a proposé, tout ça. Faut faire attention. Chaque fois qu'on rencontrait un voisin dans la rue, c'était toute cette inquiétude-là Voilà, c'était dans nos esprits, 24 heures sur 24. Il fallait vivre avec ça. Et surtout faire attention les uns aux autres, de ne pas trop subir la pression et d'accepter tout et n'importe quoi.

0: quand je marchais dans le quartier, que c'est poussiéreux et que ma grand-mère elle tousse. Et que t'es là et tu respires, t'as la poussière. Genre pendant des semaines, quand ils ont détruit la barre là-bas, il y a la poussière. Bah ouais, c'est violent de ouf. En vrai, je sais pas ce qu'on respire et tout. Et surtout d'obliger des personnes à être. Tu sais, moi je me sens comme en vis-à-vis avec sa propre disparition. C'est un truc de presse, c'est presque sadique. C'est comme si t'étais placé à un endroit où t'étais obligé de te regarder disparaître. Et ça, c'est ouf dans le cerveau ce que ça fait. Genre, t'es comme. Bah, du coup, ça serait l'inverse d'enterré vivant, comme déterré vivant, parce qu'on te met à nu. Mais il y a un truc de tu cohabites avec ta finitude. C'est un truc de ouf quand même. Il y a quel autre espace où tu vis ça? En prison, peut-être. Mais genre, il y a un truc de ouais, tu marches, tu vis, tu te promènes dans un endroit où t'es en train de mourir, littéralement. Et avec ce truc de... Moi, je sais que genre que je me force à vraiment entendre, écouter, etc. Parce qu'il y a un endroit où ça me rend ouf de me dire qu'une fois que nous, on sera passé, mais ça sera comme si rien ici n'avait jamais existé, alors que... Je sais pas, c'est une trop belle histoire, l'histoire de ce quartier comme l'histoire de plein de quartiers. Ben, de toute façon, c'est des histoires de vie, donc c'est forcément des belles et des moins belles histoires, mais... Oui, moi, je pense que le plus violent, c'est t'obliger à te regarder mourir. Tu répètes de moi-même assez fort pour dire ce que ça fait dans le corps.
1: Voilà, ça, c'est sur la rue. J'ai amené ça parce que c'était le mur de ma fenêtre. Et donc, c'était avant la destruction et on voyait le... C'est parce que c'est un endroit où j'allais souvent et je regardais souvent par la fenêtre. Donc, il y avait le parking. Avant que ça soit une zone de chantier. Et on voyait les voies ferrées, quoi. Les trains passaient. Bon, ça fait pas comme si la ville était très vivante, mais elle l'était. Je crois qu'il y en a une autre... Ça restait un quartier. Voilà, par exemple. Bon, là non plus, on ne dirait pas que c'était très vivant, mais il y avait encore il y avait des gens qui étaient.

disparaissent. Mais tu vois que les bâtiments, ils se vident, que les gens... Donc, t'as envie de photographier d'abord ce qui existe, l'état existant, avant que ça disparaisse, quoi. Mais je peux pas dire... Pourquoi on fait ça, je sais pas. Parce qu'on voit... Voilà, il y a le côté... assister à cette destruction et être un peu, se sentir un peu impuissant. Et puis... Non, mais je pense que je prends des photos depuis toujours pour ça aussi, parce que la mémoire des... À la fois, on sent que c'est constitutif de ce qu'on est, de ce qu'on... Et qu'en même temps, on a beau avoir été très attaché à des endroits, à des lieux, on voit à quel point notre mémoire, elle est fugace, quoi. Et du coup, non, complètement, c'est ce rapport au... C'est pas ce rapport au plus là, parce qu'il y a le plus là, mais qui continue d'exister en dehors. Une telle ville où j'ai pu vivre, telles amies, mais que je vois plus. Mais je sais qu'ils ont une continuité. Là, c'est vrai que c'est quand même une entité qui, d'un coup, elle est réduite à néant, quoi.

15 janvier 1955. Monsieur le maire, je vous prie de trouver ci-joint le rapport d'enquête que j'ai fait faire pour le quartier Saint-Georges. Historiquement, le quartier s'est retrouvé enclavé depuis le percement des avenues transversales et longitudinales. Depuis lors, encadré de grands immeubles de rapport assez luxueux, coincés entre des voies relativement larges, animé d'une circulation de plus en plus intense, il s'est replié dans ses petites rues. Figé dans ses formes anciennes alors que tout autour la ville se renouvelait, ce quartier traditionnellement populaire a vu se renforcer son caractère. Il est devenu une sorte de ghetto où la population pauvre vit dans des conditions d'hygiène et de confort qui n'ont guère changé depuis 4 ou 5 siècles. Ah ouais, on en est toujours là. Faute de ressources suffisantes, la population pauvre s'accroche à ses taudis. C'est ouf d'écrire ça. En conclusion de cette étude, les conditions d'habitation du quartier Saint-Georges apparaissent caractérisées par la mauvaise utilisation du sol qui aboutit à un entassement malsain de constructions basses sur des terrains à qui leur situation centrale confère une grande valeur vénale, des logements étroits, surpeuplés, mal aménagés et presque tous insalubres au moins en partie, une voirie étriquée presque inutilisable pour la circulation automobile, très peu d'immeubles intéressants au point de vue esthétique ou archéologique. Cet ensemble de constatations, joint à celles qui ont été faites quant au rôle de bouchon du quartier en plein cœur de la ville, aux faibles moyens de la majeure partie de la population, impose comme seule solution possible la démolition de l'ensemble du quartier. Ben voilà, frère. Ouais, c'est ouf, hein, on dirait que c'est la faute des gens qui habitent. Enfin bref, ça rend ouf. Le délogement de 2000 familles va poser des problèmes d'ordre psychologique. Ce quartier, en effet, peut-être justement parce qu'il est un quartier de taudis, est une des unités les plus vivantes, une des rares communautés caractérisées au centre-ville. La démolition des 9 dixièmes de maisons et la dispersion des habitants va automatiquement anéantir cette communauté. Il est absolument indispensable d'éviter que le mouvement de la population prenne le caractère d'un exode, encore moins d'une déportation. D'où nécessité d'opérer par tranches. Cela ne peut se faire qu'avec l'aide de personnes dévouées, des assistantes sociales par exemple. Là, c'est bien féminisé. Qui mettront le tact à la patience et la patience nécessaire pour ne pas heurter les habitudes des vieilles gens en particulier. Il importe en effet que cette rénovation

0: du quartier Saint-Georges, qui est la première opération de ce genre d'entreprise à Toulouse, soit au maximum une réussite, de façon que les pouvoirs publics et l'opinion considèrent comme possible et souhaitable les futures opérations analogues qui seront nécessaires. Je vous prie de croire, monsieur le maire, à l'assurance de ma considération, votre dévoué, Antoine Drapeau. C'est chaud.
1: Attaquer le fond du mur là-haut.
2: Ouais.
1: Tu vois ?
2: Wow. C'est tout le bruit.
1: Ouais.
2: Ouais. Ça fait du bruit.
1: Et la poussière aussi.
2: Ouais. Et on voit plus les travaux.
1: Ça fait pas peur ?
2: Non.
1: C'est
2: vrai ? Moi, elle me fait peut-être peur. Hein.
1: Ouais, t'as un peu peur.
2: Ouais, c'est un peu peur. Ah, mais ça me fait mal aux oreilles. En plus, je vois pas la pince à cause de la poussière. Arrête, poussière. En plus, elle attaque tout. Et notre copain va aussi ramasser ça.
1: Ah oui, il va tout ramasser, ouais.
2: Et il va recommencer.
1: Ouais.
2: Notre copain rouge.
3: Ça a été l'inverse parce que ma mère et moi et une autre famille, c'était une femme qui vivait seule avec ses enfants, ses 5 enfants. Et donc, on était les dernières à être relogées parce qu'à chaque fois, on avait des propositions de merde, des endroits. Enfin, voilà, ma mère n'a pas de véhicule, donc elle travaillait un petit peu loin. Donc, il fallait trouver un logement à proximité d'un transport en commun, d'un métro. Donc, ça, c'était pas facile. Ou alors c'était dans les logements trop petits. Et ça aussi, c'est un problème. Parce que ils mettent la pression, ils font peur à tout le monde, peur de se retrouver à la rue. Parce que si tu refuses 3 logements, tu te retrouves à la rue finalement. Donc, du coup, beaucoup ont accepté des logements beaucoup plus petits que celui dans lequel ils vivaient. Et puis, il a fallu se débarrasser de ses affaires. Et ça, c'est dur. C'est des meubles de famille, c'est toute une histoire en fait. Non seulement tu déménages dans un endroit qui te plaît pas, que t'as pas choisi, mais en plus tu dois te débarrasser de ta vie aussi matérielle en fait. C'est toute l'histoire aussi de ta famille, et de ta vie que tu dois jeter, que tu dois revendre.
4: Petit à petit, il y a eu l'interdiction de laisser du mobilier à l'extérieur. Et puis ensuite, c'était les fleurs, les plantes prenaient trop de place. Et donc, on a senti comme ça qu'il y avait une pression qui se mettait en place. Et je dirais que on a laissé le plus possible, parce qu'on était plusieurs à se connaître, à bien s'entendre. Et puis petit à petit, c'est clair que ça... Ça s'est vidé, il y a de moins en moins d'appartements qui étaient habités, et puis on a laissé... Enfin, moi, je ne suis pas partie à la toute fin. Il y a quelqu'un qui est venu après moi. Mais je suis revenue plusieurs fois dans cet immeuble, même sans y habiter, et il n'y avait plus rien. C'est-à-dire que là, il n'y avait plus du tout ni table, ni chaise, ni pot, ni plante, ni quoi que ce soit. Et ça, oui, ça fait partie des... La façon de... La façon de déposséder tout le vivant, quoi. Les habitants de ce qui les lie, de ce qui les... leur fait vivre le quotidien et tous ces espaces publics, en fait. Pas publics, mais disons communs. Ça, c'est clair. Après, plus généralement, sur la rue, cette rue, elle faisait au moment, sur les derniers mois, même les 2 dernières années, Elle faisait pas quartier parce que c'était déjà tout émietté, quoi. Il y avait quelque chose qui où en plus on n'avait pas tous les mêmes infos. Donc il y avait aussi cette façon, cette difficulté à faire groupe, quoi, en fait. Certains avaient eu quelques propositions, d'autres pas du tout. Donc il y avait aussi cette façon de de faire en sorte qu'il n'y ait pas de lien entre les uns et les autres, quoi, c'est sûr. On sentait vraiment ce côté, on se soucie de rien, on fait comme si ce quartier était déjà vide, en fait. Ça, c'est clair. Ce sentiment de, je sais pas, d'être, de disparaître avec les murs, quoi.
3: Quand tu vois les engins qui démolissent des façades, que tu sais que il y avait un tel qui habitait là, tout ça, il y avait, voilà, c'est des traces d'existence qui sont en train de démolir. Ça te démolit aussi un peu. Hein. Il y a quelque chose qui part, quelque chose qui s'en va et que c'est irrémédiable. Ça, tu le sais.
5: Qu'est-ce que ça produit de passer là et qu'il n'y ait plus les bâtiments?
3: Encore une fois, c'est comme si on n'avait jamais existé. C'est comme si on n'existait pas. Ça nous renvoie à cette image-là, en fait. Et l'effacement de 20 ans de vie. Et heureusement qu'il y a encore des photos. Parce que... ça va rendre fou un peu, parce que tu te dis, c'est, est-ce que ça existait? Est-ce que c'est vrai? C'est la réalité? Elle part en fuite un peu.
0: Après, ouais, c'est moi, c'est la phrase qui m'a marqué, je pense, toute ma vie. C'est le jour où ma grand-mère, elle m'a dit, quand ils étaient en train de détruire le bâtiment avec le Shibani, d'ailleurs, que un palo était en train de disparaître, que c'était plus comme avant parce que les vieux sont en train de mourir et que c'est d'autres personnes qui vont arriver après. Et que elle m'avait dit, nous on est en train de disparaître et personne va se souvenir de nous. Et moi je pense que ça a été la claque. C'est à partir de ce moment-là que je me mets à filmer les trucs et à prendre en photo les choses. Dans un truc de ma grand-mère qui me répète aussi que si elle avait su écrire, elle aurait raconté l'histoire d'elle, de son arrivée en France, mais du coup de fait du quartier, parce qu'elle est arrivée dans les années 80, il y a encore aujourd'hui, pour elle la France est un palo, le reste c'est l'étranger.

Vous vous croyez bien à l'abri, dans vos coquilles de briques, de bois et de tuiles, dans vos abris de fer et de béton. C'est du solide, construit pour durer. Me voilà et tout devient si frêle, si léger, fragile. J'ai ventre, j'arrache, j'écroule, je broie, je déchire. Vos intimités s'exposent à la lumière. Papier peint désuet, petits carreaux de couleur. Combien d'années de vie se sont écoulées là? 10, 20, 30, 50, plus? Combien de nuits ont été abritées? Combien de rires? Combien de joies? Combien de coups aussi? Derrière vos murs qui ne protègent pas toujours. Quelle importance, une fois rendu à la poussière.

0: ça, on avait parlé de cette tête de qui vient broyer comme ça.
1: Très agressive.
0: Ouais.
1: Cette machine était une des plus, on dirait des grosses, grosses dents. Donc cette machine est celle où c'est juste une énorme boule, mais qui vient éventrer comme ça l'intérieur des immeubles. Ça, c'était les deux machines d'une violence et je sais pas comment... Il y avait un côté exagéré, tu vois, d'utiliser ce genre d'engins qui sont très proches de, ouais, d'une imagerie carnassière, quoi. On dirait la gueule d'un monstre.
0: Et je me rappelle qu'elle venait comme ça, attraper et puis broyer, et puis vraiment, tout paraissait si frêle, quoi.
1: Des énormes... je me souviens d'IPN énorme, d'un coup juste de la plier, de plier tout ça. Comme si tout ce sur quoi tu avais été pendant toutes ces années, c'était vraiment juste en cap-là, quoi.
2: Ministère de la Reconstruction et du Logement, Bureau de l'Urbanisme, 15 janvier 1958. Monsieur le maire, je vous prie de trouver ci-joint le projet de convention tripartie entre la mairie de Toulouse, l'État et la Société d'économie mixte Toulouse Équipement. La commune et la société se sont entendues sur la nécessité de rénover l'îlot urbain défectueux dit quartier Saint-Georges à Toulouse. La réalisation de cette opération nécessite les opérations suivantes. 1. Acquérir les terrains et immeubles compris dans le périmètre de l'îlot. 2. Les libérer de leurs occupants. 3. Démolir les immeubles existants. 4. Réaliser l'infrastructure, voirie et réseau. 5. Construire des immeubles. Comme demandé et ajouté dans l'article 11 la mention suivante. De son côté, la société s'engage à démolir ou à rendre inhabitables les parties libérées dès que l'opération sera techniquement possible et quelle que soit la gêne qui pourra en résulter pour les autres occupants de l'immeuble ou des immeubles voisins sans que la responsabilité de la commune puisse être mise en cause à ce sujet. Copie adressée à la préfecture de Haute-Garonne. Je vous prie de croire, monsieur le maire, à l'assurance de ma considération, votre dévoué Antoine Drapeau. D'accord. Il y a une colère que tu as dans les entrailles et que tu as besoin de justice pour que cette colère s'efface, s'en aille. Mais la justice, tu ne peux pas l'avoir parce qu'ils sont trop gros, ils sont trop grands, ils ont trop de pouvoir. Donc ça te renvoie encore une fois à ton existence qui ne représente pas grand-chose. Il faudra en parler, il faudra montrer comment c'était avant et surtout raconter l'histoire, comment ça s'est fait. Parce qu'il n'y a pas que Negronaise, comme tu disais tout à l'heure, c'est partout dans les grandes villes.

0: я взял эту. Хватает на неделю. 12 евро на неделю. Я 3-4 сигареты. А раньше курил, остаться день пачка. Приехал сюда, было 3 блока. День. Потом бросил на раз. Потом опять пошел на раз.
1: Après, j'ai pris... ça, c'est... C'est la rue du Maroc, mais les fenêtres des voisines donnaient ici sur ce mur. Et ce mur, c'est un mur qui est tout gris et qui en permanence, enfin qui était, parce que là j'ai pas regardé trop, mais qui était recouvert en permanence de phrases, de mots. Donc là, c'est nos désirs font désordre, je crois. Et puis c'était de nouveau effacé, donc il y a toutes sortes de stratifications de gris clair, de gris foncé, qu'on peut deviner par là, et qui, systématiquement, les phrases étaient effacées. Et c'est mes filles quand elles étaient petites, et puis c'est parce qu'il y avait écrit aujourd'hui, c'était encore, il y avait encore des gens qui vivaient là, et puis c'est le premier immeuble qui a sauté là.
2: Mmh. Et puis c'était pas encore muré en plus.
1: Non, voilà, c'était pas muré.
2: Elle est belle cette photo. Ta fille avec ses petites ailes.
1: Avec ses petites ailes, ouais. Ses petites ailes, ça je sais pas, peut-être 2015. Non. Je sais pas. Et ça c'est Basic Fit avec. Voilà. Le nouveau visage de notre quartier, épuré, dynamique, sportif et propre. Vivre ces espaces-là au quotidien, c'est... Non, on ne s'adapte pas forcément, en fait... Après, on peut pas être toujours triste et toujours. Et puis c'est pas pour fantasmer ce qu'il y avait avant. Enfin, c'est pas ça. C'est le. Je crois que ce qui me désole vraiment le plus, c'est aussi de cette le côté moins plus insidieux du fait de. J'ai pas les mots quoi.
3: Comment tu définis ça veut dire quoi être chez soi? J'ai mis très longtemps à arriver à me formuler une hypothèse de définition de réponse. Et celle à laquelle je suis arrivée en dernier lieu, c'est quand je suis revenue vivre ici et que je me suis dit, mais en fait, chez moi, c'est là où je peux entasser des souvenirs. Genre en mode, les gens, ils ont des greniers, peut-être, tu vois, il y a des gens qui ont des maisons familiales, etc. Ils ont un grenier dans lequel ils peuvent retrouver les souvenirs d'enfance de leur mère, grand-mère, etc. Nous, on n'a que des souvenirs éparpillés. On n'a pas de bibliothèque. Les choses, ils sont... dispersé, mais le seul truc avec lequel je peux traverser le monde, c'est les souvenirs que j'ai à un endroit ou pas. Et du coup, moi, je pense chez moi, c'est un endroit qui m'impacte émotionnellement, qui m'émeut à plus ou moins grande échelle. Quand je passe là, à côté de la maternelle à Dast, moi, ça m'émeut parce que ma première amoureuse à Biba, c'était quand j'étais à cette maternelle et qu'on se faisait des bisous dans la cour. Bah, ça veut dire que je passe à cet endroit. C'est un souvenir de ouf, un souvenir de premier amour. Bah, là, c'est chez moi. Tu vois? Enfin, voilà. Et en fait, il m'a fallu attendre de trouver ça veut dire quoi? Quelle définition, moi, j'avais envie de mettre derrière le chez moi.

0: 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Vous maudissez ma puissance hydraulique qui met votre passé en miettes. 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Oui, je suis.
1: Puissance. Créature mythologique, peur ancestrale. Je suis la bête tapie au fond de vos peurs préhistoriques, logée dans vos cerveaux reptiliens. J'habite vos imaginaires.

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0: Et avant encore, il y avait la salle bleue. Et la salle bleue, moi, quasi tous les mariages de ma famille ont été faits à la salle bleue. La salle bleue, c'était la salle du quartier où, du coup, les grands événements du quartier, familiaux, etc., ils se faisaient là-bas. Et bon, maintenant, c'est bah, des grues, un cratère, et on attend la suite. La promenade qui longe à côté, c'était là où j'allais me promener avec, avec mon... T'as vu, je suis obligée de regarder dans le vide pour me souvenir. En fait, c'est ça que ça fait. C'est qu'après, t'es obligée de regarder dans le vide pour te souvenir. Mais je crois que j'ai pas... Enfin, pendant longtemps, j'avais ce truc-là de me dire « ça y est, on n'est plus... ça y est, ça disparaît. » Mais en fait, j'ai l'impression que la stratégie de résistance a un espace physique qui te met des coups de pique là dans le cerveau pour que tu soit tu t'oublies pas, soit que ça te pique quand t'essayes de te souvenir, parce que c'est à toi encore de faire l'effort de et à avoir la responsabilité à ce qu'une chose ne meure pas. Et ben c'est de cultiver, ou je sais pas trop comment dire, mais genre de donner à l'espace imaginaire et à l'espace de la mémoire beaucoup plus de place, genre un endroit de presque, au final, tu vois, ils peuvent détruire, on peut regarder dans le vide pour se souvenir, à partir du moment où c'est dématérialisé, moi j'en suis arrivée à cet endroit, à partir du moment où c'est dématérialisé, c'est plus prenable. Et il y a un truc de, bah, quand je parlais avec ma grand-mère, quand on parlera du 23 rue de Grasse, bah, le 23 rue de Grasse, il existe. Khlas, tu vois. Je sais pas si c'est clair ma réponse.
1: C'était « Personne ne se souviendra de nous », un documentaire sur la violence de la rénovation urbaine. En France, entre 2004 et 2022, plus de 175 000 logements ont été démolis dans le cadre d'opérations de rénovation urbaine, transformant la physionomie et la population de plus de 546 quartiers populaires. Merci à Alice Gallois, Jennifer Espagna et Meriem Baya Arfaoui pour leurs mots, leurs histoires, leurs analyses, leurs sentiments qu'elles ont bien voulu nous confier. Pas merci à Antoine Drapeau, obscur fonctionnaire de l'urbanisme, dont nous avons composé des lettres fictives par assemblage d'archives bien réelles de la destruction du quartier Saint-Georges à Toulouse. Merci à Sigrid Bordier pour la voix de la machine et Alex Bordier pour les voix que nous avons censurées. Merci à Ariella pour la chansonnette de Brigitte Fontaine. Merci au studio Comaco pour les prises de son complémentaires.

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0: Étant enfant, j'allais en vacances dans le Gers, chez mes grands-parents, tous les mois d'août. Il pouvait y faire très chaud. 33, 35, 38 degrés. La température descendait peu pendant la nuit. J'ai le souvenir de me réveiller régulièrement, en nage, et d'aller tremper mes cheveux dans l'eau froide, laissant ensuite inonder mon corps et le lit pour rafraîchir mon sommeil. C'était il y a 25 ans. On appelait ces temps la canicule. Cette année 2022, il n'y a pas eu de canicule. Je me suis pourtant réveillée plus d'une fois, en sueur. Et pas seulement en août. Mais aussi en mai, en juin, en juillet, en septembre aussi. Mais non, cette année, point de canicule. Il y a eu des vagues de chaleur. Sur Internet, les définitions pour canicule et vagues de chaleur sont les mêmes. Sauf que le mot canicule est brûlant, nous enferme, nous étouffe. Il inquiète. Alors que vague de chaleur, ça semble mouvant, non durable. Et puis, une vague est question d'eau, qui claque sur le corps, rafraîchit. Pourquoi invente-t-on du vocabulaire pour nous faire croire à des mensonges?
1: Alors bah là, on est au mois de juillet. On est déjà sur un paysage qui est complètement jauni. C'est le paysage qu'on verrait plutôt mi-août. Et quand on monte dans les merveilles, c'est assez surprenant de voir que des lacs qui, en général, sont remplis, dans lesquels on peut se baigner, on peut sauter des rochers, sont presque à sec. C'est-à-dire que ces rochers desquels on saute, ils sont désormais sur la berge et on a du mal à reconnaître encore le relief. Donc il reste juste les traces un peu blanchies par l'eau sur les rochers, mais sinon on voit il n'y a plus d'eau, quoi. Donc on n'est plus sur une mare que sur des lacs. Donc c'est quand même assez bouleversant. Alors le truc, c'est que c'est quelques lacs, pas tous. Donc on a un peu cette sensation de se dire bon, c'est pas non plus la catastrophe totale. Et puis il y a des sources qui sont complètement taries et en même temps d'autres qui vont bien. Donc on se dit ça va, c'est encore bon. Et donc on est un peu dans le déni parce qu'on se raccroche à ce qui fonctionne encore, même si c'est un petit filet d'eau, il est encore là, donc c'est bon. On se rassure comme ça.

La vallée de la Roya, petite enclave entourée d'Italie, tout au sud-est de la France, est l'endroit où j'ai le plus vécu cette année. J'ai vu la neige absente, les feux de forêt en plein hiver, les peaux nues en février, les traces tenaces de la rivière Colère, la couleur jaune avalant toutes les autres, du printemps à l'automne. Au comble de la chaleur, j'ai demandé aux copines autour comment elles vivaient et voyaient l'état des lieux.

tu vois, les rivières ici, ils sont secs, quoi. La Bendola sauvage, elle est sèche. Moi, je me rappelle quand je suis arrivé il y a 5 ans, je pouvais me baigner. J'ai 1m80, 1m83 même, et j'étais complètement dans l'eau. De tête aux pieds, j'étais dans l'eau. Et là, je suis même pas aux genoux, dans l'eau. Du coup, c'est inquiétant. C'est très inquiétant. On n'a pas des vraies pluies depuis. Je pense la dernière fois que je me rappelle qu'il a eu un bon pluie pendant quelques jours, où ça c'était en octobre. Il a neigé très vite fait en décembre, mais très vite fait. Ça s'est fondu en 2 jours. Et du coup, non, en fait, cet hiver, bon, je dis pas que j'étais en dessous mes genoux, mais j'étais aux cuisses, quoi, dans l'eau. Ça, c'est à cause de la tempête aussi, parce qu'il y a beaucoup de rochers qui ont rempli des bassins. Il y a des gens qui ont fait des nettoyages, il y a des bassins qui sont vidés pour pouvoir se baigner. Mais malgré tout ça, maintenant, même avec les bassins vidés des rochers, c'est en dessous les genoux, quoi. Tu peux pas vraiment te baigner. Il y a 2-3 endroits dans les gorges où t'es allé aussi. Il y a un peu de l'eau. Mais bon, c'est pas comme avant, quoi.

0: Là, ça fait 2 ans où il n'a pas neigé dans le village. Et un peu sur les montagnes, mais pas beaucoup.
1: Les Merveilles, c'est une zone qui est donc dans le parc du Mercantour et qui se trouve entre 2005 et 3000 mètres d'altitude. C'est une zone qui a été creusée par des glaciers. Donc c'est une sorte de grand vallon qui s'est creusé avec le mouvement des glaciers qui, il y a 10 000 ans, a fondu petit à petit et qui a laissé quelques vestiges de son passage et qui sont donc ces lacs de montagne. Ce sont des lacs qui sont assez profonds. On a peut-être une dizaine de lacs, des petits, des beaucoup plus grands. Et c'est un lieu qui marque par son côté très minéral, mais aussi par la présence de l'eau.
2: Est-ce que il y a des explications au fait qu'il n'y ait plus d'eau? Bon, c'est la sécheresse,
1: ouais.
2: Mais que l'eau, elle diminue à ce point-là. Mmh. Est-ce que c'est en lien avec le fait, par exemple, qu'il y ait eu peu de neige cette année?
1: Bah ouais, tout à fait, c'est ça. Là, c'était assez impressionnant, puisque d'habitude, je me souviens, même ne serait-ce que l'année dernière, ça qui est assez surprenant, on n'allait pas en tongs aux Merveilles au mois de juin. Or là, dès le mois d'avril, c'était tout à fait possible d'aller sur les sentiers de randonnée qui sont normalement praticables qu'en juillet-août. Donc il n'y a pas eu de neige, donc les réserves ne sont pas faites. Et très peu d'eau aussi tout court. On n'a pas eu les habituels orages. Après, on compte sur les orages d'août, qui en général éclatent plutôt à la fin de la saison et qui là commencent à faire le stock. Et ensuite les chutes de neige pour l'hiver qu'on espère. Mais ce qui s'est passé, par exemple la tempête Alex, c'est que d'habitude ce volume d'eau tombe tous les ans, mais sur une façon beaucoup plus longue, pas du tout abrupte, et beaucoup plus tard, donc ça tombe sous forme de neige. Donc on a les stocks, on a des réserves. Là, tout est tombé d'un coup, mais la Terre n'a pas eu le temps de refaire son système de pompe, et en plus, il n'y a pas eu ce stock qui était congelé et qui petit à petit fondait et faisait qu'on avait un approvisionnement régulier.
0: Et en fait, on a eu la tempête Alex en 2020, et l'année de 2020, elle était très sec. Et j'ai l'impression, toute l'eau, elle est tombée en octobre. Le 2 octobre, tout est tombé, mais vu que c'était tellement beaucoup, d'un coup, il n'y a presque rien qui est rentré dans la terre. Et ça a tout parti, ça a dévasté la vallée, en fait.

0: Ambiance mat bateau sur golfe du Morbihan calme.
1: Été 2022. Toutes portes ouvertes, je dors dans le camion. Un simple drap, de la sueur. L'air, la nuit, cette chaleur qui persiste. Le matin, le soleil se lève et cogne fort très vite. Petit-déj, vélo, boulot. Cet été, je bosse dans un resto à Arzon sur la presqu'île de Ruisse dans le Morbihan. En même temps, nous lançons cette émission. Alerte météo terre. Trouver comment dire, partager ce que l'on aime, ce que l'on croit, ce qui nous est commun. Un matin, je prépare mon café. Et au lointain, dans mes narines, me parvient une odeur de papier brûlé. Le bourdonnement des canadaires. La Bretagne crame. Brocéliande, Mont d'Arrée et simultanément de nombreux incendies déclarés dans les quatre coins de la France. Alors, un lundi de congé, je prends mon vélo, direction la caserne des pompiers. Devant le hangar, les volontaires pique-niquent. Je leur demande s'il est possible de rencontrer quelqu'un qui puisse raconter les interventions sur les feux de forêt. On me présente Daniel, le chef des pompiers. Le frère de Daniel est maraîcher à Sarzeau. Cette année, les canicules à répétition ont rendu les terres difficilement cultivables. Un lundi de congé, je prends le camion sous l'averse. Monsieur Couedel m'accueille dans sa ferme.
2: Ici, on est au cœur de la presqu'île de Ruisse, dans le Morbihan Sud. On est sur du schiste, sur Arzon, et l'autre côté, côté golfe, on est sur du granit. Les terres, s'ils sont analysées chimiquement, tu as du sable, argile, limon. Donc on a des terres qui ne retiennent pas l'eau du tout. Et s'il y a des sécheresses, on est tout de suite impacté, quoi. Et on a des sols qui sont superficiels, et en dessous, il y a du limon battant qui empêche l'eau traverser. Donc l'hiver, s'il pleut beaucoup, c'est vite gorgé d'eau et ça peut noyer les cultures. C'est des terres pas faciles à faire. Il faut bien les connaître.
3: Il y a des particularités du fait d'être près de l'océan vis-à-vis des cultures ou...
2: Oui, un peu, parce que ça sèche rapidement, surtout en été. L'air salin peut aussi avoir un impact sur les cultures. Bon, les tempêtes peuvent brûler aussi, c'est quand même assez rare que ça brûle. Ça s'est vu, hein, mais bon, c'est plutôt rare. En termes de pluviométrie, on est une zone la plus sèche de Bretagne, voire la zone la plus sèche. Ce qui nous impacte le plus, à la limite, c'est pas tant la sécheresse, bien sûr, elle nous impacte, mais c'est surtout les amplitudes thermiques qui... à 40 degrés, ça grille tout, quoi. Les cultures, si ça vient doucement à sécheresse, peuvent encore s'habituer tout doucement. Mais si ça prend 20 degrés en une journée, la plante n'a pas le temps de s'habituer. Elle morfle dur, quoi. Donc nous, on a deux grosses périodes de semis. Les semis d'automne, où on sème les céréales d'hiver. Donc blé, seigle, mélange céréalier. Quoi. Et les semis de printemps. Ça peut être de l'orge de printemps, on fait de l'orge de brasserie, les maïs, le sarrasin. Ça, c'est au printemps. Donc là, c'est des cultures qui font leur cycle en peu de temps, en 3-4 mois. Et donc, eux sont beaucoup plus sensibles aux grands coups de chaleur parce qu'ils arrivent plus tardivement en épi. S'il y a des gros coups de chaleur au mois de juin ou au mois de juillet, ils sont impactés directement, c'est sûr. Donc cette année, les cultures d'automne se sont à peu près bien comportés. Ils ont moins subi le coup de cagnard que les cultures de printemps. Maïs, il est à 30% de son potentiel, quoi. C'est mort. Le sarrasin ne fleurit pas tout d'un coup. Le maïs, il a une petite période où il a besoin d'eau. S'il n'y a pas d'eau là, c'est foutu, quoi. Il ne se rattrape pas. Le sarrasin peut se rattraper. Là, les dernières floraisons vont peut-être rattraper le coup. Pas complètement, mais Un peu quand même. Avec le recul, on voit bien que c'est de plus en plus récurrent, qu'on a des gros coups de chaleur, avec des pics de chaleur jamais vus, quoi. Quand on dépasse 30 degrés, on sait bien qu'une plante au-dessus de 25-30 degrés, elle arrête, elle se coupe, quoi, comme si elle fermait son robinet. Elle n'envoie plus d'eau dans l'épi, du coup le grain n'est pas nourri, ça s'appelle de l'échaudage. Le grain est tout petit, chiqué, il a beaucoup moins de valeur et moins de poids dedans.
3: C'est du stress ? C'est une réaction ?
2: C'est un stress hydrique, oui, un stress hydrique.
4: Là, on est sur un sol de jardin, donc c'est un sol qui a eu du compost, il a beaucoup de matière organique. On voit là un colambol, là c'était un acarien. Nous, ce qu'on compte, c'est la quantité, mais surtout aussi la biodiversité. Parce qu'il y a énormément d'espèces. Là, par exemple, vous en avez deux différents. Vous voyez, on les voit à peine. Et plus on aura de biodiversité, plus le sol aussi sera vivant. Alors, l'intérêt de cette faune, ça va être d'aérer les sols, de faire des galeries, d'aérer les sols. Et grâce à cette aération, en fait, le sol va être oxygéné. On aura aussi, à ce moment-là, on a des microbes. Et ces microbes vont permettre d'assimiler les éléments du sol à la plante et permettre de nourrir la plante.
5: Voilà, il faudra le mettre.
4: C'est bon. Je ne sais pas ce que c'est, là.
5: On dirait une larve de coléoptère. Mais...
4: Oui.
5: On estime qu'on connaît à peu près 10% de cette faune du sol. C'est pas un milieu qui est très très étudié.
4: Non.
5: C'est un peu comme les...
4: Les gens trouvent que c'est ça.

0: peux dire les sous-titres d'un petit morceau de film que j'ai regardé récemment, que j'ai beaucoup aimé, qui s'appelle Romance de terre et d'eau. Ici, on joue au foot. Je suis né
1: le
0: vendredi 14 mai 1919. Une année de sécheresse. Une sécheresse d'enfer. Une des plus grandes qu'il y ait eu au Nord-Est.
1: Le
0: climat est chaud.
1: Le
0: jour.
1: Le jour plus frais qui tient dans notre terre.
0: Le plus frais ici, c'est comme aujourd'hui. Parce que le soleil n'est pas chaud.
1: Agora no tempo do inverno. Que tem 3 mois d'hiver.
0: On a 3 mois d'hiver ici.
1: Esse ano não, que foi quase.
0: Cette année, il y en a eu 4.
1: Melhor.
0: C'était mieux.
1: É muito seco no Ceará.
0: Il est très sec, notre Ceará.
1: Aí, dezembro já tá...
0: En décembre, la pluie arrive.
1: É lampe,
0: On commence à planter dans le sec et à profiter de la pluie.
1: Quem aproveita a chuva sempre tira legumes.
0: Assim, on a
1: aquele mais preguiçoso diz, eu não vou plantar não, só choveu essa chuva. Aí nós já vamos limpando.
0: Les paresseux ne plantent pas si c'est une petite pluie. Mais nous, on se met à nettoyer et on plante.
1: Dolorosa vida.
0: La vie est douloureuse.
1: A gente trabalha quando tira o legume, o derradeiro cacho de legume, o patrão já quer para botar o gado.
0: Le patron amène déjà son bétail pour manger l'herbe.
1: É, sofredor do sertão é isso.
0: C'est ça notre souffrance.
1: É não ter terra, a terra é dos homens,
0: de ne pas avoir de
1: dos homens que cria gado.
0: C'est la terre des hommes qui élèvent le bétail et plantent.
1: São criadores, plantam capim, acham melhor plantar capim que mesmo a gente trabalhar.
0: Je préfère planter de l'herbe que de nous laisser travailler.
1: Attends,
0: je plante le riz
1: je plante
0: ici.
1: Aqui.
0: Un gros travail.
1: Et ça rouille. Travail danado.
0: Après,
1: aí, a gente, depois,
0: on va nettoyer, c'est du travail, tous les jours.
1: Vai limpar.
0: On arrive très tôt.
1: Travail, todo dia. Chega bem cedo.
0: Jusqu'à la tombée du jour.
1: Vai tarde. A gente só come uma vez.
0: Parfois, on mange une seule fois.
1: Com 81 anos nessa vida.
0: J'ai 81 ans dans cette vie. Voilà, il part. Il traverse le terrain de foot sur lequel des enfants, enfin des jeunes jouent. Il y a un grand ciel bleu avec des nuages qui flottent, puis la terre toute sèche.
1: Qu'est-ce que tu disais?
0: Ça ressemble à quoi la sécheresse? C'est une situation de chagrin, de tristesse. On perd notre enfance.
1: Parece assim que nem
0: um
1: ano seco, quando o inverno sai.
0: Quand l'hiver part.
1: Parece assim como um pai de família morreu para a família.
0: Comme un père de famille qui est mort.
1: Compreende? Foi seco. Foi seco.
0: C'était sec.
1: Ah, foi seco. Aí a gente fica com aquele sentimento.
0: Et nous restons là, tristes, avec ce sentiment.
1: Pai de família que morreu.
0: Comme lorsque meurt un père de famille. Aí a gente
1: fica com aquele sentimento. Tudo sentido.
0: On va les uns chez les
1: autres. Nas casas uns dos outros.
0: Ta récolte, tu l'as perdu?
1: Oh, se tu perdeu, perdi. Perdi meu legume já. Eu perdi bonecado. Meu milho estava já perdoando.
0: Oui, j'ai perdu tous mes légumes. Mon maïs en épis. Juste au moment où j'allais les cueillir. Il est ébloui. Et on voit les jeunes jouer au foot avec la petite balle. Toute ronde sur la terre sèche.
2: Là, on va regarder ce sol qui, déjà rien qu'au niveau de l'aspect, n'a rien à voir avec les autres. Il est beaucoup plus compact et je pense qu'on n'aura rien dedans. On va attendre, mais on n'a pas de faune. Il n'y a rien. On a du mal à se dire que c'est un sol. Regardez, c'est complètement compact, c'est lunaire, quoi.

0: Les prairies, c'est mort. On espérait faire une autre coupe de foin ou de machin, mais bon. Avec la chaleur, tout ça, ça a été cramé.
1: C'est quoi une deuxième coupe de foin ?
0: Alors, en général, sur les légumineuses, on fait une première coupe au mois d'avril. Ça, on fait un enrobanage, c'est les enrouler dans du plastique, là. Donc ça, ça a besoin de moins sécher que le foin, ou le foin, il faut bien le sécher pour le ramasser. Et on fait une deuxième coupe plus tard, un mois et demi après, qu'on fait en foin. Et quelquefois, sur des luzernes, tu peux faire plusieurs coupes comme ça tous les 40 jours. Mais là, bon, ça a été... on n'a fait qu'une seule coupe. Et je vois les collègues éleveurs, bah, quand je vois les prairies aux alentours, tout est mort, quoi. Mort de chez mort. Nous, ça nous arrange parce qu'on vend du fourrage, et le foin ou l'enrubanage.
1: Pour nourrir les bêtes.
0: Pour nourrir les bêtes. Et du coup, l'année dernière, l'été avait été humide, surtout le mois d'août. Du coup, ils ont fait des stocks. Donc nous, notre foin était resté en stock. Mais là, on a tout vendu. Et les réserves de l'hiver prochain, ils ont déjà consommé maintenant, quoi. Ça te dérange si je fume ?
1: Non, pas du tout.
2: Non,
1: je fume, mais le soir. La journée, j'aime pas le fume. Mais ça me donne l'odeur, mais j'aime bien.
0: C'est bien.
1: J'aimerais bien arrêter, c'est débile.
0: C'est vrai, c'est con. Hein.
1: Qu'est-ce qu'on disait ? L'eau. Oui, la sécheresse de cet été. L'arrosage, il y a eu des restrictions cet été. Ça se passe comment, du coup, pour vous ?
0: Nous, on n'est pas impacté parce qu'on n'irrigue pas. Donc. Nous, on fait confiance à Dame Nature. Mais ceux qui arrosaient, ils pouvaient arroser quand même de la nuit. Mais dans la presqu'île, il y a très peu de monde qui irrigue, sauf les maraîchers. Mais les maraîchers, c'est pareil. Ils ont souvent des retenues d'eau, mais elles étaient déjà à moitié à sec avant la période d'arrosage. Donc ils ont dû vite être en déficit de flotte, c'est sûr.
1: Donc là, le début, la première canicule, mai-juin, là, tu avais en terre le maïs et le sarrasin, c'est ça ?
0: Et l'orge de printemps. Alors, on avait aussi les cultures d'automne. Tout était en place, mais les cultures d'automne étaient plus avancées. Ils ont subi quand même la sécheresse, mais moins. Et surtout les coups de chaleur, mais ça a eu un moindre impact. Pour les cultures de printemps, il faut que le printemps soit pas trop, enfin le mois de février soit pas trop humide pour qu'on puisse commencer à travailler les terres pour ensemencer le plus vite possible. Enfin, en bio, on sait qu'on sème pas trop tôt, plutôt moins tôt qu'en conventionnel, parce que il faut que la culture démarre très vite pour qu'elle couvre le sol, puisque on n'a pas de désherbant chimique, on a des machines pour désherber, mais ça n'a pas l'efficacité d'un traitement chimique. Et là, il faut aussi qu'il pleuve régulièrement. Pas trop non plus, parce que pour pas développer les maladies. Ce qui est plus à craindre, c'est dès que ça dépasse 30 degrés, la culture prend un coup directement. Alors maintenant, on est en train d'essayer de trouver des cultures qui arriveraient peut-être plus vite en épis. Et les blés, par exemple, panifiables pour faire du pain, ce sont des variétés tardives, donc ils arrivent au mois de juin. On se demande s'il ne faut pas mettre des variétés de printemps à l'automne, quoi. On s'est trompé cette année, on a semé sans le faire exprès, un sac de blé de printemps à l'automne. Et finalement, c'était le plus beau. Donc on se pose des questions. Et de plus en plus, il y a des coups de chaleur comme ça. On n'a plus d'hiver. Le climat breton, ici, on a du mal à le retrouver, quoi. On est plus sur un climat, j'allais dire, presque continental. Même si c'est pas vrai exactement, mais on y va.

0: bah, là, c'est une salle de cours qu'on a. Ici, c'est notre aqua-repos. Toutes les casernes sont faites à peu près pareil. Hein. Et ici, c'est le, ce qu'on appelle le standard. Réveille-toi. Tout ça, c'est les appareils de système d'alerte.
1: Il faut toujours quelqu'un ici ?
0: Non.
1: Non, ça, c'est relié à votre...
0: Ça, c'est relié... c'est Van qui déclenche ce qu'on appelle le CTA, le centre de traitement de l'alerte. Et on a tous des bips. Quand il y a une intervention, il sonne. Il nous dit de venir à la caserne. Quoi. Quand le bip, il sonne, on quitte notre travail, on quitte ce qu'on fait. Et bah, il faut se mettre dans la peau de ce qu'on est quand on vient sapeur-pompier. Si on est, admettons, conducteur, bah, il faut tout de suite se mettre dans la peau du conducteur. Il faut prendre les bonnes décisions pour agir vite.
1: Vous pensez que vous prenez des risques ou tout est bien mis en place niveau sécurité ?
0: Oui, il y a toujours des risques. Le risque zéro, il ne peut pas exister. Hein. On essaye justement de mesurer le risque et puis surtout de ne pas se mettre en danger ou pas de mettre en danger ces hommes. Quoi. Oui. C'est pas toujours évident. On l'a vu encore cet été, hein, les feux d'espace naturel, parfois ils sont violents et il y a des sautes de feu qui peuvent être de plusieurs dizaines, voire des centaines de mètres. Et puis, c'est de ne pas se faire piéger justement avec ça. Quoi.
1: Et quand vous arrivez sur les lieux, on vous donne une position où vous mettre et des ordres
0: Sauf si on arrive les premiers, bah, c'est à nous de mettre en place et de commander. Si on arrive en renfort, oui, il y a déjà une chaîne de commandement qui s'est mise en place. Et là, bah, il faut qu'on se structure en conséquence. Quoi.
1: C'est incroyable. Et comment vous analysez la situation en arrivant sur un feu de forêt ? Qu'est-ce que vous regardez ? Est-ce qu'il y a des passages ?
0: Oui, il faut prendre la mesure du sinistre, quoi. Quand on y va, donc on a déjà été formé à ça, et bah, quand on arrive, regardez bah, déjà combien de surface il y a de brûlé, le sens du vent, qu'est-ce qui brûle, s'il y a des maisons à protéger, enfin, etc. Il faut réagir vite, quoi, comme toujours.
1: Vous allez directement en priorité sécuriser les maisons ?
0: Oui, bien sûr, il faut sauver les biens et les personnes, on va dire. Oui. Si c'est un bois qui brûle, bon, bah, ça ne reste que du bois, mais évidemment, s'il y a une maison, il faut la protéger, bien évidemment.
2: En 2017, j'ai posé mes sacs dans un hameau des Cévennes, niché entre les châtaigneraies. Première nuit, stupeur, de grands feux sur la crête. C'est mon voisin qui brûlait la bruyère et les genêts. Première rencontre avec l'école du feu. Plus tard, changement de hameau, direction la montagne noire, pour quelques saisons dans une clairière au climat humide, où se rejoignaient deux ruisseaux, au milieu de forêts diversifiées replantées en début du siècle pour redonner de la densité protectrice au lieu. En face, la plantation de Douglas assez sidérante. Je me souviens de mes marches, pour remonter la colline jusqu'aux crêtes. Parfois, j'empruntais le chemin des machines, une grande bande de terre réembroussaillée qui me rappelait le tracé sec d'un pipeline dans la forêt de Bornéo. Cette année, je me suis retrouvée dans la vallée de la Roya. Et une nuit, dans la forêt, j'ai assisté à l'incendie d'une cabane. Ce n'était pas lors de la grande sécheresse de l'été, mais c'était cela. Voir une maison s'envoler en fumée. Voir la disparition d'un lieu et voir aussi tout le village accourir pour aider. Être là autour, sous les arbres toujours. Essayer du mieux qu'on peut dans la nuit d'ombre noire éclairée par les flammes.

0: cette année, il y a eu beaucoup de feux, comme partout. Hein. Et on n'arrivait pas à fournir, on n'avait pas assez de moyens. Quoi. Ils ont fait appel à des renforts qui sont venus d'autres départements.
1: Il y a combien de pompiers d'Arzon qui sont partis là-bas ?
0: Ah bah nous, quand on part, c'est un camion qui est avec sa réserve d'eau, quoi, qui est fait pour aller faire du feu d'espace naturel. Et dans ce camion, il y a 4 personnes. Et il peut y avoir aussi éventuellement une voiture. Et ça, c'est pour les officiers, c'est des voitures de commandement.
1: La citerne d'eau, elle est déjà préparée, remplie ?
0: Oui, oui, bien sûr, oui. Nos camions, ils sont H24 avec leur citerne prêts à partir.
1: Est-ce que elle fait combien de litres, cette citerne ?
0: Alors, on a un camion qui fait feu urbain, où on a une citerne de 3000 litres, et on a un camion pour le feu d'espace naturel, qui est aussi de 3000 litres.
1: Ok. Ben, je voulais juste revenir sur les Canadair et les DASH. Vous travaillez avec eux aussi, et ils sont de la région ?
0: Ils sont venus, oui, prêter main forte au Morbihan, sur les feux. Ça a été une aide très précieuse, parce que ben, lui, de là-haut, il arrose beaucoup mieux que nous au sol, quoi. Et puis, une visibilité qui est évidemment bien différente de la nôtre. Oui, c'est très efficace, oui. On a eu les DASH et un allié de poids, ça a été que la pluie est venue un peu. Donc, rabaissement des températures, un peu de pluie, et, ça nous a bien aidé pour éteindre les feux, parce que sinon, on y serait peut-être encore. Hein.
1: Et où est-ce qu'ils vont se remplir, les DASH ?
0: Alors, il y a deux types d'avions. Il y a un avion qui se pose au sol, lui, il reste en route, et c'est un camion qui vient l'alimenter pour le remplir, s'il fait 10 000 litres d'eau. Et les autres de type Canadair, ils ont écopé, eux. Enfin, ceux qui ont écopé, ils ont écopé ici, dans le golfe du Morbihan, dans la mer. Ou pour Brocéliande, ils sont allés à l'étang, je ne sais plus son nom, un grand étang, et il écopait dedans, et puis il arrosait directement.
1: Ils prennent de l'eau et pouf, ils jettent tout d'un coup, comment ça se passe ?
0: Oui, ils survolent le feu, ils repèrent l'endroit où il faut qu'il arrose, et puis quand il est au-dessus, il largue ses 10 000 litres d'un coup, mais enfin, à la vitesse où il va, ça couvre une grande surface. Quoi.
1: Ça fait comme de la pluie un peu.
0: Une grosse pluie, il ne faut pas être en dessous. Hein. Ça fait une grosse pluie, oui. S'il y a du personnel en dessous, tout le monde se range dans les camions, parce qu'il ne faudrait pas recevoir l'eau à la vitesse où elle tombe. Je pense qu'on pourrait être à moitié assommé. Hein. On est au courant et tout le monde se range et puis il arrose. Quoi.
1: C'était déjà arrivé ça depuis que vous êtes ici en 88 qu'il y ait autant de feux ?
0: Non. Mon premier grand feu que j'ai pu faire, c'était en 1990, c'était la forêt de Brocéliande aussi, qui avait déjà brûlé de 400 hectares, comme cette fois ici. Hein. Et non, les feux sont quand même limités à quelques hectares. Hein. Et là, cette année, c'était particulier. Ouais.
1: Vous savez si cette forêt de Brocéliande, elle s'en était remis ou comment vous
0: oui,
1: connaissez
0: oui.
1: un peu ça
0: oui, la forêt, elle s'en était bien remis. Hein. Parce que après 90, il y avait eu des opérations de reboisement. Ils avaient fait revue aussi pour faire des lignes coupe-feu, quoi, pour pouvoir aussi passer des engins, parce que ça, c'est très important. Si on veut arrêter un feu, il faut que les véhicules puissent passer. Mais malheureusement, ça a rebrûlé encore une fois, quoi.
1: Et vous pensez que le travail post-incendie, c'est quelque chose à mettre en place aussi, avec les pompiers, les acteurs locaux et tout ?
0: Bien sûr, oui. Il faut, à chaque fois, il faut analyser, hein, tirer conséquences de tout ce qui s'est passé. Hein, parce que le but, c'est d'éviter que ça recommence, bien évidemment, hein, parce que c'est quand même dramatique pour la nature, ce qui se passe. Hein, une forêt comme Brocéliande qui brûle, hein, c'est terrible. Hein. Il va falloir travailler beaucoup plus en profondeur sur tout ce qui s'est passé, pourquoi, comment, et analyser tout ça, et puis prendre des bonnes décisions, et puis passer à l'action, c'est évident. Hein.
2: Et en fait, depuis la tempête, le problème, c'est que le gouvernement, il fait, oui, on reconstruit les routes, on remet la vie tranquille pour les gens, pour circuler, pour les touristes, et gnagnagna. Sauf qu'ils mettent rien en place pour prévenir la sécheresse, que pour faire des trucs qu'on a de l'eau encore et qu'on a des réserves de l'eau. Et là, quand il n'y a pas d'eau, ils nous amènent des palettes et des palettes de l'eau en bouteille en plastique. On habite dans les montagnes quand même. Il y a des structures à mettre en place, il y a des trucs à faire alternatifs qui sont vachement plus, je trouve pas le mot, mais comment dire, qui sont plus pratiques en fait dans le futur que les anciennes méthodes du capitalisme qui continuent à mettre en place. Après la tempête, l'eau maintenant elle est privatisée, du coup on paye pour l'eau, on n'a jamais payé ici. On payait 50 euros dans l'année pour l'entretien des tuyaux et maintenant, depuis que c'est privatisé, il n'y a presque plus de l'eau parce qu'il y a beaucoup de calcaire et en fait, ils ne nettoient pas les tuyaux pendant qu'on paye 4 fois plus pour l'eau. Et en fait, on a de moins en moins de l'eau et ils parlent que ça va devenir plus cher encore parce qu'il y a un truc avec la côte où l'eau, elle descend aussi sur la côte. C'est pas possible en fait de savoir qu'il y a des gens sur la côte qui se douchent après aller être dans la mer. Ils utilisent de l'eau potable pour se doucher. Il y a encore personne parle des toilettes sèches. Pendant la tempête, on a essayé de convaincre la mairie d'installer des toilettes sèches au village et ils veulent pas. En fait, il y a des milliers de touristes qui montent, qui utilisent tous de l'eau pour aller aux toilettes et c'est ridicule. Si on n'a plus de l'eau pour boire, pour nourrir nos jardins et pour nourrir nous, du coup, et les enfants, c'est... En fait, c'est pas possible, quoi. C'est pas logique.

0: Il y en a un autre
1: 4x4 et puis lui qui sert pour les secours nautiques, il y en a un Zodiac. Donc voilà, ça c'est les. Donc ça c'est un véhicule de feu urbain, ce qu'on appelle un fourgon pompe-tonne. Et voilà le deuxième camion, celui-là, il fait du feu. Ces camions-là, ils sont mixtes. Il pourra faire du feu urbain et du feu d'espace naturel.
2: C'est quoi qu'il a en particulier par rapport à l'autre, lui, ce camion, par rapport au camion feu urbain ?
1: Et ben celui-là, il est mixte. Il peut aller dans les chemins et partout.
2: C'est les routes, ok.
1: C'est un camion, ça s'appelle un camion citerne rural, c'est-à-dire qu'il peut faire et chemin et feu urbain. Il peut faire les deux.
2: Les aménagements des forêts, ils sont faits en fonction de vous, les pompiers ?
1: Les aménagements des forêts et bois, pas forcément. Il y a eu des débats là-dessus aussi, hein, on l'a entendu au niveau national. Hein, il faut faire... tout ça, ça sera à revoir. Hein, il faudrait ce qu'on appelle des coupe-feux, quoi. Des zones où il n'y a pas... c'est des passages très larges, où le feu, s'il y a une saute de feu, elle ne puisse pas aller l'autre côté, quoi.
2: Combien de mètres, à peu près, de feu ?
1: Alors, il faudra au moins des bandes de 50 mètres de large où il n'y aurait rien, que le feu il puisse pas passer de l'autre côté, quoi. Parce que le feu, quand il est dans un pin, admettons, une pomme de pin, quand elle éclate, elle peut partir à 50 mètres facilement, quoi. Et donc, hop, elle va remettre le feu de l'autre côté, quoi. C'est sans fin, quoi. Mais cette année, c'était... une année tellement particulière parce qu'elle est très très sèche et normalement des arbres comme des chênes ils sont tout verts à cette époque-ci et cette année comme il a fait très très sec le feuillage il est quasiment cramé quoi. Les feuilles sont jaunes, sèches donc évidemment c'est un combustible encore beaucoup plus important quoi. Ce qui fait que ces arbres-là ils brûlaient aussi très très vite qu'en temps normal ils brûlent beaucoup moins vite quoi.

0: Si on prend un sol forestier, par exemple, qui est un peu le top de l'activité biologique, vous comptez 3-4 milliards de colamboles à l'hectare. Pareil en acarien. Et on compte entre 1 et 4 tonnes de vers de terre. Donc nous, on essaie d'expliquer aux agriculteurs que s'ils copient ce modèle, ils vont avoir des sols fertiles. Maintenant, nous, nous trouvons des sols agricoles où il n'y a plus du tout de colamboles. Quelques acariens, et on est tombé au lieu de la France avait 2 tonnes de vers de terre dans les années 50, dans sa surface agricole, on est tombé à moins de 100 kilos. Donc c'est vraiment un effondrement complet qui se traduit d'ailleurs par un effondrement de toute la biodiversité qui en dépend. Disparition des perdrix, de tous les petits gibiers qui se nourrissent. Parce que quand une femelle de perdreau gratte avec sa patte, elle donne ses animaux-là à manger à ses petits, hein, tous ces animaux-là. Quand il n'y a plus rien à manger, le perdrix disparaît. Quand le sol s'effondre, comme il est à la base de la pyramide alimentaire, c'est tous les oiseaux qui tombent, c'est tous les animaux qui vivaient de ça qui s'effondrent.
1: L'été dernier, je l'ai passé en Ardèche, à observer un apprenti jardinier du vivant, observer chaque jour avec inquiétude les annonces météo où certaines plantes brûlaient, bricoler la pompe de la source, batailler contre les rats taupiers proliférants, et lui, comme tant d'autres, parler des sources taries, attendre la pluie, l'eau tant espérée.
2: Cette pelouse-là, tu parles ? Celle-là, elle va bien, non ?
3: Ça, c'est... Ah oui, cette pelouse-là, oui. Elle est morte. Ça, c'est mort. Cet arbre-là, il a... Je te disais, il a... Ses feuilles se sont... Il a pris son plumage d'automne rapidement, très rapidement, dès le mois de juin. Mais il n'est pas mort.
2: Il était censé faire des fruits.
3: Bah ça, c'est ses fruits, ça.
2: Ok.
3: Donc, tu vois, tous les feuilles sont par terre. Et il a refait quelques feuilles vertes.
2: C'est quoi comme arbre ?
3: Ça, c'est un bouleau. Le sapin, il a souffert. Alors, lui, je sais pas si c'est la sécheresse ou autre chose, mais... Iggy Pop, viens là.
2: Iggy Pop.
3: Iggy Pop et Iggy. Il fallait des noms en i.

0: Et vous êtes combien? T'es tout seul
1: On est un et demi, moi et mon fils. Okay. Maintenant, je suis à mi-temps, là.
0: Ah ouais, ça fait du boulot. Et lui, il va reprendre tout seul?
1: Bah après, peut-être, ouais. Bon, après, dans un premier temps, moi, je vais changer de statut. Je continuerai à lui donner un coup de main pour les périodes de coup de bourre. Et puis ça m'occupera un peu. On va lâcher tout d'un coup.
0: Ouais.
1: Dans 10 ans, en Bretagne, on verra des cultures qu'on voyait au Maghreb ou plus dans le sud. Et peut-être demain, on fera plus de maïs, mais du sorgho, j'en sais rien. On peut-être trouver des cultures qui sont moins exigeantes en eau, quoi. De toute façon, par la force des choses, il faudra évoluer. Hein. On n'aura pas le choix. Hein. On n'aura pas le choix.
2: Aujourd'hui, je suis en Suisse et je monte l'émission en écoutant couler la pluie dehors, dans une grande maison chaude. Ces jours, il ne fait pas très froid. Tout se mélange dans l'hiver, et en écho aux voix qui parlent maintenant, je cherche des choses autour des coupe-feu, que d'autres nomment pare-feu. M'interroge sur comment cela peut s'intriquer aux effets de la fragmentation forestière, ou comment la sylviculture douce envisage cela en fonction de chaque lieu. Ma sœur m'évoque les insectes ou autres créatures qui peuvent revenir en milieu séchard, et je pense aux lisières si nécessaires. Et dans un texte intitulé « Vivre avec les incendies de forêt », je lis qu'en fonction de l'intensité de l'incendie, la combustion des horizons humifères rend disponible les années suivantes un plus grand nombre de substances nutritives. Les cendres de bois, réparties sur les sols forestiers, ont un effet fertilisant similaire.
3: La fertilisation, au départ, on a piégé les agriculteurs. La fertilisation, l'azote, le phosphore et le potassium, le NPK que tout le monde connaît, en fait, quand les agriculteurs ont commencé à le mettre, effectivement, ça a boosté, ça a augmenté les rendements de façon assez spectaculaire, parce que les sols avaient de la matière organique. Donc, en fait, on les a leurrés, parce que les fertilisants ont entraîné cette chute de la matière organique. Ce semi-direct, c'est beaucoup plus compliqué. D'une part, il faut qu'il gère, il faut qu'il réaccepte de faire de la rotation. Donc, il faut qu'il connaisse bien son sol pour savoir quel type de rotation il va faire. Donc là, ça devient une agriculture, je dirais, plus scientifique. C'est une vraie réflexion. Pendant 3 ans, je vais faire ça. Là, on est vraiment dans une agriculture durable, parce qu'il y a moins de matériel, vous utilisez moins de fioul. On régénère les sols. Donc vraiment, au niveau du futur, il devrait y avoir même une obligation, je dirais, d'amener ces techniques-là. Et que les pouvoirs publics travaillent sur les plantes de couverture et travailler avec le sol. Mais le sol, quand vous travaillez avec cette biodiversité et cette faune et ces microbes, ben c'est gratuit. Et on n'est pas prêt à promouvoir ce genre de choses.

0: Hier, en regardant par la fenêtre, quelqu'un a dit « Comme la nature est belle ». Attisée par le désir de voir la beauté, je me suis approchée de la fenêtre. Et je n'ai pas compris. Devant moi se déployait un vaste champ de boue, terre retournée, tranchée sans vie. Comme une immense chape de béton marron. Rien n'y poussait, pas la moindre herbe qu'on aurait dit mauvaise. Des champs de boue, infinis, jusqu'à l'horizon. Avec quelques arbres rares, chargés de feuilles mortes qui ne veulent plus tomber. Je n'ai trouvé ni nature, ni beauté. J'aurais plutôt dit que tout avait été dénaturé.
1: Quand on respecte le sol, les lois du sol, on a une terre qui est vivante, qui est belle, qui est grumeleuse.
2: Quand vous pouvez prendre la terre avec les mains, c'est que vraiment, elle a été respectée. Quand vous la sentez, il y a une odeur de sous-bois. Hein, cette odeur de sous-bois, elle est due à des microbes qui dégagent cette odeur. Et ça, vous êtes sûr, quand vous avez une bonne odeur dans un sol, que le sol, il a une activité vivante.
1: Et d'ailleurs, parce qu'on a travaillé chez ce vigneron, et quand on fait l'analyse de son sol, en fait, non seulement il a une très belle activité biologique, mais ce qui est important, c'est qu'il a de la faune. Et cette faune va faire cette porosité, c'est-à-dire malgré une sécheresse importante, on a de l'humidité et on a un sol qui est comme du couscous. Donc ça, c'est vraiment un sol vivant, et ça permet d'avoir une très très belle végétation. Puisque on a ces vignes-là.
2: Si vous regardez la réponse de la vigne au fait qu'on a respecté le sol où elle pousse, il y a une brillance des feuilles, il y a une tenue des feuilles. Regardez comme les feuilles sont bien dressées vers le soleil. La vigne, si on utilisait un terme humain, on dirait elle est heureuse. On ne peut pas utiliser ce terme-là, mais ça se traduit par de la beauté. C'est ça qui est important, que dès qu'il y a de la vie, il y a de la beauté. Quand une vigne est triste, elle va avoir les feuilles pendantes, ternes, il ne va pas y avoir ce côté lumineux. Vous êtes ici dans un haut lieu du Chasselas et le vigneron respecte ce haut lieu. C'est important de respecter le haut lieu où on travaille. Puis on est un peu en colère parce que les gens sont persuadés qu'avec la technologie, on va tout régler. Donc la mode maintenant, c'est la technologie verte. Alors que c'est la technologie qui nous a mis dans la situation où nous sommes. C'est elle qui détruit la planète. Et c'est pas avec de la technologie qu'on va réparer cette planète. C'est au contraire avec une approche beaucoup plus poétique, beaucoup plus respectueuse de l'environnement.
1: Cette technologie, cette industrie donne une puissance et on n'a plus l'humilité de regarder la Terre.
2: Et c'est vrai que le rythme de la terre est un rythme complètement différent du rythme de la technologie. Une vigne, un champ de blé, c'est pas une start-up, c'est un rythme des saisons, c'est un rythme qui est le rythme du vivant. Et cette technologie, avec sa vitesse exagérée, broie toute cette vie. Et c'est pour ça qu'on est un peu en colère. Arrêtons de laisser brûler cette planète et puis respectons-la. Et pour ça, avoir une approche beaucoup plus sensible de la nature.
1: Le sol a des vocations, c'est-à-dire qu'on ne peut pas forcer un sol à faire une agriculture qui n'est pas en vocation parce que ça demandera beaucoup plus d'énergie, ça demandera du pétrole, ça demandera plus de machines puissantes. Donc en fait, il faut remettre de la science dans l'agriculture, remettre aussi cette notion qu'il y a du temps, diminuer aussi ces arrivées, accepter les saisons.
2: Mais comme ça ne fait pas gagner de l'argent aux grandes multinationales, que ce n'est pas Davos compatible, alors on dit non, on ne va pas prendre cette voie-là. On va prendre celle qui rapporte le plus d'argent. On va en crever de cet argent, quoi. Il y a quand même autre chose dans la vie que de gagner de l'argent. Il y a respecter la vie, avoir de l'harmonie, c'est important.

si ça continue comme ça, les gens ils vont commencer à partir peut-être, ou trouver des solutions eux-mêmes. Mais si t'as pas de terrain, si t'habites au village, c'est dur. En fait, le monde il est en feu et il y a plus de l'eau en fait. Et l'eau qui reste, ça part dans les bouteilles en plastique. Et on veut justement dégager ce plastique. J'étais dans les radicalités, j'étais très en colère quand j'avais 20 ans et 16 ans. Et déjà, j'étais très engagée dans la justice, en fait. Et là, moi, j'étais en commerce. Du coup, c'est pas que je suis radicalement contre le capitalisme, mais en vrai, oui. Parce que je vois bien que c'est un système qui marche pas et qui détruit ce monde. Je pense tant qu'il n'y a pas une vision mondiale sans capitalisme et que mondialement il y a un truc qui change, on va juste faire l'apocalypse. Parce que là, on peut rien faire contre les multinationales. Tant qu'ils changent pas leurs idées, ils font pas des... Ça m'a fait marrer, par exemple, quand il y a le label bio qui a monté. Et il y a 15 ans en Belgique, ça a commencé à les petits magasins bio. En fait, vous faites des mêmes productions de masse. Vous détruisez quand même plein de forêts pour pouvoir faire pousser du soja ou de je sais pas quoi. Et c'est pareil en fait. C'est pas une mode le bio. C'est une façon de vivre. Et c'est ça qui manque en fait dans le. Et du coup, je pense que c'est très important de faire ce genre d'émission et d'en parler, de chacun son opinion et de trouver des solutions ensemble et d'essayer de travailler là-dessus. Mais qu'il y a des mêmes idées et qu'il y a des endroits qui créent quand même des lieux où on peut vivre.

Voilà. Voilà 2023. Et si l'on en croit les 12 jours du destin encadrant le passage à l'année nouvelle que certaines et certains nomment la petite année, alors elle sera de même météore. Je ne suis pas sûre de pouvoir m'y fier, mais être sûr, ce n'est plus vraiment d'actualité. Peut-être mieux vaut avancer avec et apprendre à prévoir autrement, apprendre encore et toujours à s'organiser pour pouvoir continuer, et toujours encore, peut-être, apprendre à mêler, apprendre à emmêler, apprendre à relier.

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0: Fred, j'ai bien écouté ce que tu as dit.
1: Ouais.
0: Je suis pas d'accord avec toi.
1: Ah merde.
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